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0: 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Il est 6h.
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3: Bienvenue tout le monde, bonjour à tous, merci d'être avec nous, vous êtes sur Vive FM, c'est Vive Matin jusqu'à 10h. Il est 7h, on démarre ensemble plus de 3 heures d'émission, de divertissement, on va s'enrichir, on va se divertir, on va rigoler un petit peu pendant 3 heures. Merci en tout cas de nous avoir choisi, toutes les chroniques arrivent dans quelques instants, les boules de Christian, l'éphéméride avec Manon, l'instant avec Manon, avec la rubrique bien-être, la rubrique santé-bien-être, vous avez également les trucs et astuces de GG qui vont débarquer, et puis évidemment la fameuse rubrique d'Emmy avec tous ces sujets très importants pourtant. C'est vrai, on en rigole beaucoup, mais ils sont pourtant très, très, très importants. Ça arrive dans quelques minutes sur Vive FM. Les informations ainsi que la météo, c'est tout de suite. Bon réveil, on arrive tout de suite après.
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4: Bonjour à toutes et à tous. Saint-Gobain, d'importants moyens mobilisés pour retrouver une personne disant vouloir mettre fin à ses jours. Pompiers et gendarmes ont mené durant plusieurs heures d'importantes recherches hier mardi à Saint-Gobain après un appel inquiétant passé à un médecin généraliste à l'autre bout du fil. Une personne dont l'identité n'a pu être établie affirme être en détresse et annonce son intention de se pendre. Selon les informations recueillies, l'appelant indique se trouver à proximité de l'entrée de l'hôpital de rééducation de Saint-Gobain. Face à la gravité de celle-ci, les secours sont immédiatement alertés. Affaire à suivre. Réforme de la justice criminelle derrière ligne droite pour les avocats saint-quentinois. Alors que les représentants de la profession étaient entendus ce mardi par la commission des lois de l'Assemblée nationale, les avocats du barreau de Saint-Quentin ont une nouvelle fois affiché leur opposition à la réforme de la justice criminelle voulue par le garde des Sceaux Gérald Darmanin. Du côté de Saint-Quentin, non repris par Intermarché, l'avenir incertain pour le supermarché Auchan Europe. Si cette grande partie des supermarchés va passer sous pavillon mousquetaire, ce ne sera pas le cas de celui de Saint-Quentin qui va être donc mis en vente. Un homme a été condamné toujours à Saint-Quentin après des insultes et violences dans un cabinet d'avocats. Cette consultation a viré à l'incident. Menaces envers une avocate, agressivité envers les secrétaires, outrage aux policiers et présence d'un couteau, ce qui devait être un simple rendez-vous chez l'avocat, a rapidement dégénéré. Selon les éléments évoqués à l'audience, le ton monte entre l'homme et l'avocate. Les échanges deviennent particulièrement houleux et les menaces sont proférées, inquiète la professionnelle du droit bureau pour rejoindre le pôle des secrétaires afin de ne plus être et surtout rester en seul face au couple. Les générations sont intéressées par cet événement sur le chemin des dames. À la Caverne du Dragon, une conférence sur les cicatrices invisibles de la Grande Guerre. Le 6 juin, donc, la caverne sur le chemin sera donc à Oulch, la vallée Foulon, qui accueille une conférence sur la folie et les pratiques psychiatriques d'après Grande Guerre. Accident du travail à Bohain, salarié amputé après la chute d'une pièce de 446 kg. Le dirigeant jugé, une simple manœuvre de levage a bouleversé la vie de ce salarié devant le tribunal judiciaire de Saint-Quentin. Les échanges ont largement dépassé le seul récit de l'accident pour interroger les pratiques de sécurité au sein de l'entreprise. Frappé et poignardé pour une dette de 2000 euros dans l'Oise, 20 mois ferme pour le meneur. Trois hommes de 22 et 27 ans ont été condamnés lundi pour extorsion avec violence et armes au tribunal judiciaire de Senlis. La victime était montée dans leur voiture sous la menace à la gare de Creil. Annoyant offensive sur les caméras en ville pour le premier budget de la majorité. La municipalité compte rénover dès cette année le vétuste réseau de vidéoprotection. Toujours à Noyon, sans directeur des services, la ville recourt à une société de conseil pour 1200 euros la journée. La municipalité, élue fin mars, a confié la mission de l'accompagner dans le début de mandat à un ex-cadre de Mulhouse. Durant 8 semaines, ce contrat à 24 000 euros pour 20 journées d'intervention augure de débats musclés après les dépenses pointées par l'État sous l'équipe précédente. Fin de ce flash, nous vous souhaitons une excellente journée. Point météo en ce jeudi 4 juin à Compiègne. Attention, forte rafale. Les températures seront comprises, comme hier d'ailleurs, entre 15 et 18, des valeurs proches de la normale. Ciel très nuageux à couvert avec de faibles risques d'averses pour le matin. L'après-midi, de nombreux nuages, mais aussi quelques belles éclaircies, quelques averses faibles tout de même pour 18 degrés à 65%. Là, en Lafère et Saint-Quentin, attention également, même schéma, forte rafale. Les températures fluctueront entre 14 et 17, toujours de normal. Possibilité d'averse en fin de matinée, ciel couvert pour 14 degrés. L'après-midi, 17. Le ciel très nuageux avec de courtes éclaircies, quelques averses faibles à 70%. Noyon-Chaunier, dernier attention, forte rafale. Les températures seront comprises entre 15 et 17, des valeurs normales également. Ciel couvert, possibilité d'averse en fin de matinée pour 15 degrés. L'après-midi, 17, avec un ciel très nuageux, quelques courtes éclaircies par-ci par-là, quelques averses faibles à 70%.
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5: Bonjour, l'homme mis en examen dans l'enquête sur la disparition de Liana, collégienne de 11 ans, toujours recherchée et visée par une nouvelle plainte pour viol sur mineur. C'est ce qu'a annoncé la procureure d'Auch lors d'une conférence de presse. Cela s'ajoute à trois procédures dans lesquelles il a été mis en cause dans le passé. Le dépistage de l'exposition au cadmium en laboratoire de ville sera remboursé pour les patients à risque à partir du 16 juin en vertu d'une décision de l'Union nationale des caisses d'assurance maladie publiée au journal officiel. Le dosage urinaire du cadmium, appelé cadmiurie, pourra être prescrit par un médecin aux personnes potentiellement surexposées du fait de leur lieu de résidence. La consommation française de carburant routier a encore enregistré sur l'ensemble du mois de mai une forte baisse de 12% sur un an, confirmant une évolution des comportements face à la flambée des prix à la pompe liée à la guerre au Moyen-Orient. C'est ce qu'a fait savoir le ministère de l'Économie. L'Allemagne échoue pour la première fois à être élue au Conseil de sécurité de l'ONU. Le Portugal et l'Autriche ont été préférés à la première économie européenne par l'Assemblée générale pour les deux sièges européens à pourvoir pour la période 2027-2028. Dans son dernier rapport consacré aux riches en France, l'Observatoire des inégalités fixe le seuil de richesse au double du niveau de vie médian en France, soit 4 292 euros mensuels après impôt pour une personne seule, 6 400 euros pour un couple, 10 700 euros pour un couple avec deux adolescents. Cela représente 7,5% de la population, soit 4,8 millions de personnes, selon cette association spécialisée dans l'analyse des inégalités sociales. C'est la fin de ce flash. Une très bonne journée à notre écoute.
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6: La météo pour ce jeudi 4 juin, temps perturbé avec de la pluie ou des averses qui circulent sur une grande partie du pays dans une ambiance assez fraîche. Ça change de la semaine dernière. Les températures pour ce jeudi matin, 13 degrés sur Brest, 14 sur Cherbourg, 15 à Lille, Paris, Orléans et Strasbourg, 15 également sur Lyon, 17 degrés sur Bordeaux, Biarritz, Toulouse, Nice et Marseille, 18 à Perpignan et Ajaccio. Et pour ce jeudi après-midi, entre 15 et 21 degrés sur une moitié nord, il fera 15 en Bretagne, 16 en Normandie, 18 degrés sur le centre-val de Loire, les Hauts-de-France, 19 sur la Bourgogne et l'Île-de-France, 21 degrés sur le Grand Est. Dans la moitié sud, comptez entre 17 et 26 degrés. Il fera 17 sur la Nouvelle-Aquitaine et sur l'Occitanie, 19 sur la vallée du Rhône, 24 en Corse et de 25 à 26 le long de la Méditerranée.
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3: Vive matin, ça redémarre. Nous sommes le jeudi 4 juin. Bonjour.
8: Bonjour.
3: Bonjour, Amy.
9: Bonjour.
3: Ça va ?
9: Ça va.
3: Ça va bien ?
9: Très bien.
3: Bah, tant mieux. Bonjour, Yann. Ah bah non,
8: ah,
3: mais comme il était absent,
8: voilà.
3: Il était absent.
8: Bonjour.
3: Voilà, là tu vois, bon, refais un peu, bonjour. Ah c'est mieux, hein, c'est mieux. Bonjour Gégé.
10: Bonjour.
3: Ça va ?
10: Ouais, ça va.
3: Tant mieux. Bonjour mon petit Kevin.
11: Ah, bonjour Axel, comment vas-tu ?
3: Ça va très très bien. Et Christian ?
12: Bonjour.
3: Ça va ?
12: Ouais, ça va et toi ?
3: Alors, je rappelle quand même et à nos auditeurs qu'il fait la gueule depuis une semaine. Hein.
12: Non, je suis pas la gueule.
3: Voilà, donc il fait la gueule. On est vraiment arrivé en début de semaine, il était chonchon, il faisait le mec.
12: Je pense.
3: Et on a percé l'abcès dès lundi.
0: Ouais.
12: Du coup, il y avait plein de puits, tout ça. C'est les abcès qu'on a percés.
3: Il nous fait la gueule, à votre avis, on l'a oublié, alors il fait la gueule.
12: Non, mais vous êtes tous des lâches, en fait.
7: Non, on va l'entendre jusqu'à la fin de saison. Quoi.
3: Il faut qu'il déverse sa haine.
12: Et là, bon, ça va, elle est bientôt finie.
7: Tant qu'il y a que sa haine qui déverse.
3: Non, mais là, t'as tout le monde, donc vas-y, dis-nous.
12: Non,
3: on est prêt à
12: encaisser. C'est tout.
0: Dis-nous.
12: Non, c'est tout.
3: Il est vraiment chanchon.
7: Ah, il fait la gueule, ça a l'air, en tout cas. Il est pas comme d'habitude, c'est vrai.
3: Il est
7: pas comme d'habitude.
12: Non, mais tout ça parce que je suis pas un Gémeaux du mois de juin. Alors, du coup, on souhaite pas mon anniversaire.
3: Alors qu'il m'avait dit mais non, t'inquiète pas, je ne t'en veux pas, tu es mon idole.
12: Mais oui, mais je t'en veux pas.
3: Ah, mais aux autres, oui.
12: Mais non, mais c'est même pas.
7: Entre Gémeaux, apparemment.
12: On a 150. Il y en a pas qu'à penser à me le souhaiter.
3: C'est vrai.
7: Ah, moi, je dis même celle de mes proches, alors.
0: En même temps, sur Facebook, ça marque pas aussi.
3: Oui, mais il le fait exprès, puis après, il t'engage.
12: Bah, si, ça le marque.
0: Ça le met pas.
12: Oh,
0: j'ai pas vu sur Facebook comme quoi t'avais, y avait ton anniversaire ce jour-là.
12: D'accord.
0: Mais je sais même pas c'est quand.
3: Mais il le sait très bien parce que quand il l'a enlevé il y a 2-3 ans, il l'a dit tout fièrement. Eh ben, j'ai même enlevé ma date de naissance.
12: Mais ça, c'est il y a 3 ans, mais j'ai été obligé de la remettre après quand j'ai commencé la radio.
3: Ah, mais quelqu'un t'a souhaité ton anniversaire sur Facebook?
12: Non. Alors, tu peux pas écrire, mais tu peux m'envoyer un message en privé.
3: Mais on n'a pas. C'est pas marqué,
12: en
3: fait.
12: Tu rigoles,
0: il y a pas de rappel.
3: Il y a pas de.
12: Bah, si.
7: Ça me fait rire, les gens qui enlèvent leur date de naissance, etc. et qui disent, ouais, comme ça, moi, je verrai qui c'est qui y pense. Et puis quand il y a personne, ils pleurent.
3: Dans le
0: c'est violent, ça.
3: Dans le à propos de Christian, il n'y a pas la date de naissance.
12: Ah ouais.
3: De deux plein
12: pourtant, j'étais obligé de le mettre.
0: T'as peut-être un deuxième compte.
12: Mais non, mais j'étais obligé de le mettre.
8: Cachotier.
3: Parce que avant de. Enfin bref, voilà, on a oublié Christian.
12: Ouais, c'est pas grave.
3: Voilà. Jeudi, Saint-Clotilde, l'éphéméride va arriver dans le prochain quart d'heure avec Kevin.
7: Ah bah, avec des anniversaires de stars, de rappeurs et deux journées.
3: Deux têtes. Ah bah, t'as été très très bon. Il y a l'instant ringue avec Christian, si toutefois il est encore d'accord.
12: Ouais, moi je suis toujours d'accord.
3: Voilà. C'est génial. Il y a également l'horoscope et l'artiste du jour qui va arriver dans quelques instants. De la musique aussi pour se réveiller, qui va arriver dans le prochain quart d'heure. C'est Teddy Swims qui va arriver. Je le gère cette semaine, la musique. T'inquiète, je suis au taquet. Teddy Swims avec. Teddy Swims, parce que je ne saurais pas le prononcer. Voilà. Et tout de suite, on va aller du côté de l'éphéméride avec. Avec toi, Kevin.
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3: De qui fêtons-nous l'anniversaire ce matin?
7: Et bien là, du coup, on a du. 3 anniversaires, donc on a Central Cee, un rappeur américain qui a chanté Doja.
3: Doja, ouais. Doja. Tout à fait.

0: Et qui d'autre?
1: Et après, on a Lorenzo, un rappeur un peu décalé, qui a chanté « Je vous déteste tous », qui a 32 ans aujourd'hui.
0: Et je rappelle que les anniversaires de stars nous ont été fournis par Manon. « Je vous déteste tous ». Voilà, c'était tout. C'était un petit message.
1: C'était peut-être un message.
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0: Et qui d'autre fête leur anniversaire aujourd'hui?
1: Et après, une des femmes les plus belles, pour moi en tout cas, Angelina Jolie, qui fête ses 51 ans.
3: C'est pas compliqué, hein, tout le monde la trouve belle celle-là, de toute façon.
1: Ah,
0: au moins jolie, quoi. Voilà. Au minimum. Ouais,
3: moi, je trouve, il y a mieux.
0: Ah, qui? On t'écoute. Ah, des gens qu'on connaît, hein, parce
3: Sabrina
0: que...
3: Carpenter.
0: Ouais, ouais.
4: Gal Gadot aussi.
0: Ouais, je sais pas qui c'est, mais.
4: C'est celle qui fait Wonder Woman.
0: Ouais, toujours pas, mais.
4: Ok, super. Okay.
0: Mais par contre, mais ouais, ça m'étonne que tu.
3: Ah, si, Sabrina.
0: Christian, une célébrité qui te fait kiffer comme ça?
1: Bah, lui, ça va être que des vidéos privées.
3: On va peut-être l'inviter pour ton anniversaire.
4: Clara Morgan.
0: Clara Morgan.
1: Voilà, voilà.
0: Ok.
4: Et toi?
0: Qui, moi?
4: Et toi?
0: Moi? Bah, Eva. Eva Queen. Ah ouais. C'est tout. Bon, tout ça pour dire que qui d'autre? C'est tout des.
1: Eh ben, c'est tout. Après, on a trois journées aussi. Ouais.
0: Bah vas-y, on t'écoute.
3: Bah du coup.
0: Ah mais la page est partie.
1: Trois journées. Une journée internationale des sentiers.
0: Ouais.
1: Une journée mondiale du cognac. Oh, un peu mieux. Et une journée mondiale du naturisme. Tous à poil.
0: Tout à fait. Eh ben allez-y, on vous regarde. Surtout vu la température qu'il fait ici.
5: À mort.
0: T'auras peut-être un gros pénis, mon cri-cri.
5: Oh non, son anniversaire. Et du coup, qui c'est qui va souffler dessus? Pour la bougie.
1: Personne.
0: Je ne sais pas si quelqu'un peut se dévouer.
3: Lever la main.
0: Moi, je connais quelqu'un qui est un petit peu en rien en ce moment. Suivez mon regard. Il y a peut-être moyen que entre deux poubelles.
1: En plus, tu te plains de ton anniversaire, mais en plus, tu nous as raconté que t'avais soufflé des bougies en plus.
0: Ah oui, c'est vrai.
5: Non, c'est déjà, j'avais soufflé une bougie et c'était involontairement. Hein?
0: Eh ben, on en parlera dans quelques instants. T'inquiète pas, mon Christian. Merci de me l'avoir rappelé.
5: Ça, par contre, ça, il s'en rappelle.
0: Ah, oui.
5: Alors, il souhaite pas mon anniversaire, mais des collègues comme ça, il s'en rappelle.
0: Ah ouais. Et je le remercie.
5: Bravo!
3: C'est plus facile à retenir.
0: Ah oui, oui, tu
3: m'étonnes. Je sais pas ce que c'est, mais ça a l'air d'être croustillant.
5: Ah ouais, mais t'étais pas là-bas. C'était vachement croustillant.
0: Tu n'es pas prêt.
1: Tu vas croustiller.
0: Non, t'es pas prêt à l'entendre. Sachant que tu lui as fait la bise.
3: Oh non! Oh non!
0: Et c'est encore pire!
5: Ah ouais, c'est encore pire!
3: C'est encore pur!
0: On découvre ça. Restez là si vous avez envie d'entendre l'anecdote croustillante, mais il va falloir vraiment œuvrer pour la raconter de manière très.
1: Soft. Radiophonique.
0: Ouais, parce que c'est pas simple. Hein, parce que à ta façon, à toi de tout à l'heure, non, hein, c'est impossible, on saute tous. Hein, donc non. On te laisse pas faire. De la musique tout de suite, l'actualité people, on arrive juste après avec l'instant ring de Christian. À tout de suite.
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1: Bonjour à tous. Dans l'actualité People du jour, on parle de Sam Smith, bientôt le mariage. L'amour dure 3 ans, bien plus que ça pour Sam Smith. L'artiste non-binaire vient en effet de se fiancer au créateur de mode Christian Cowan. Le couple qui s'aimait depuis fin 2022 serait en apesanteur de bonheur et ultra amoureux. Des mots d'un informé au site américain Page Six il y a quelques jours. Tous deux resplendissaient d'ailleurs dans des tenues d'un noir profond constellé de strass, le tout avec une plume gigantesque ornant le crâne de Sam Smith. Ça promet donc pour le mariage une sérénité, en tout cas bien méritée pour la star britannique qui n'avait pas caché avoir eu du mal à se remettre de sa rupture avec l'acteur Brandon Flynn en 2018. On se retrouve très vite avec d'autres actualités People.
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4: Vous êtes sur VFM, soyez les bienvenus, on écoute tout de suite de la musique pour se mettre de bonne humeur. Et juste après, Christian, qu'est-ce que tu nous proposes?
5: Ce sera devinette insolite et puis citation.
4: Avec le sourire, Christian, je sais, on t'aime, on t'a oublié.
5: Mais non, mais je réfléchis à plein de trucs en même temps.
4: Ça, c'est ton cerveau. Hein. Teddy Swims tout de suite sur VFM. Bonne matinée et bon réveil.

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0: Christian, tout sourire, toute joie, toute bonne humeur que tu n'as plus et que tu as perdu depuis que tu as pris un an.
3: Mais non, ça va.
0: Comment on le vit d'avoir 37 ans?
4: Bon. Ah, 37. On t'a donné 38.
3: Oh, il y en a un qui dirait que c'est un an en plus et il y en a qui dirait que c'est un an en moins.
0: À vivre?
3: Bah oui.
0: Parce que tu t'es dit en plus, toi, trop de balle. Bah oui, bah bravo. Mais l'avantage, c'est qu'on en parlera un peu plus tard, mais tu ne mouriras pas bête.
3: Oui, bah non.
0: Parce que tu auras vécu ce que.
4: Ah, j'ai le truc, ça y est.
0: Lui aussi, il a eu le truc.
3: Par contre, enlève tes doigts de là.
0: Anecdote croustillante, j'irais même que c'est une anecdote phallique. Qu'est-ce qui se passe?
3: Bah, je lui dis enlève les doigts dedans, il l'enlève et il sent.
4: Ça n'a rien à voir ça.
3: Elle était magique, non?
0: C'est le retour de Caro. Bah non. C'est pas grave, c'est pas filmé. Allez, tout de suite, l'instant ring. Christian.
3: Ouais, l'instant ring. Allez, devinette. Qu'est-ce qui passe par la tête d'une mouche quand elle s'écrase contre une vitre?
5: La vitre.
3: Non, vous savez pas?
0: Non.
3: Kevin?
6: Bzz, non, je sais pas.
3: Qu'est-ce qui passe par la tête d'une mouche quand elle s'écrase contre une vitre?
6: Passe par la tête.
3: Vous avez pas?
6: Non, aucune idée.
3: Son cul.
4: Ah ouais, c'est vrai ça.
0: Voilà.
3: De quelle couleur sont les parapluies quand il pleut?
6: Ouvert.
3: Ah, vert. Oui, elles sont ouvertes.
6: Ouais.
0: Ah!
3: Qu'est-ce qu'une chauve-souris avec une perruque?
6: Une souris?
3: Oh ouais, bien joué.
0: Mais pourquoi tu ris?
3: Pas parce que c'est con.
0: Ouais. En me regardant.
4: C'est ce qui est drôle.
0: Ouais. Oh là là.
3: Et pourquoi tu arrives, je rigole en te regardant?
0: Ok.
4: C'est ce qui manquait à Jason la semaine dernière.
0: Bah, il sait, alors il sait pas parce que quand il a compris lundi matin qu'on
3: quand on l'avait pas souhaité mon anniversaire, du coup j'ai dit hop, j'écoute plus.
0: Il est non, mais
3: du coup je suis passé sur Europe 2.
0: Il est l'enfoiré. Il est parti sur Europe 2 quoi.
4: Oh, la fidélité.
0: Non, mais de fou.
4: Bon, toi, hein.
0: On aime beaucoup l'animateur quand même, moment, mais quand même.
3: Bon, peu, voilà. Comment appelle-t-on un combat entre un petit pois et une carotte?
6: Un bon duel.
3: Oh, bien joué.
5: Oh, ouais.
3: Ah, comment appelle-t-on un nain qui sort des WC?
4: Un nain filtré?
3: Non.
6: Un imperméable?
3: Non.
0: Un imposteur?
3: Non.
0: Non, j'ai pas
4: un imposté?
3: Non, un expresso, et vous savez pourquoi? Car c'est un petit café.
6: Un petit café. Okay.
0: Enfin, on retrouve ce rire d'asthmatique incroyable.
4: On en profite parce qu'après, on l'aura plus.
0: N'est-ce pas
3: un petit
0: sur
3: café, c'est génial. Bon, allez, on fait l'insolite.
0: Bah, si
3: ouais, l'insolite. L'insolite, oh, c'est mignon en plus. Et on reste en Picardie. C'est en fait en Angleterre. Enfin, ça part d'Angleterre, mais ça arrive en Picardie.
0: Ouais.
3: C'est une maîtresse d'école qui a quitté son poste. Elle est partie à la retraite. Et du coup, ils ont fait un lâcher de ballon à l'hélium. Et il est arrivé donc le 30 mars dans une cour d'école. Donc c'est bizarre hein, quand même. C'est arrivé, c'est parti d'une école pour arriver dans une autre. Et du coup, il a mis 3 jours pour traverser la Manche. Et c'est un petit garçon qui a récupéré le ballon. Mais du coup, ils se sont servis de cet événement-là pour faire une... comment que ça s'appelle? Tu sais, quand ils font une entente entre les classes?
0: Ah
3: tu
0: bah,
3: sais, ils vont chez donc voilà, c'est ça. Donc les tchots de Picardie, ils vont à la Manche.
0: Bah,
3: et voilà. Donc c'était okay. Tout mignon.
4: Avec la quête.
3: Et puis voilà. Donc juste pour dire, il a parcouru 500 km entre gens.
0: Qui?
6: Eh ben,
3: le ballon.
0: Ok, d'accord. Wilson.
4: Voilà. C'est le tchot.
0: Oui, oui.
3: On fait la citation.
0: Allez, on l'a fait.
3: Alors attention, Andy Roney a dit: la vie est comme un rouleau de papier toilette. Plus on arrive vers la fin, plus ça va vite.
0: Ah bah oui, tu mets ça.
3: Décidément, j'ai bien choisi.
0: Ah bah, ça te va tellement bien. Parce que je rappelle quand même que Christian est fournisseur officiel de PQ.
4: Chez Lotus.
3: Ouais. Ouais, j'avoue que pour faire ce qu'il fait, bah, il sert bien.
0: Bah oui, tout à fait. Bon, on les préfère mouiller, nous, le papier toilette.
3: Ah non.
0: Ah bon, bah ok. Bah, si tu les préfères sec.
4: Ça nettoie.
0: C'est comme tu veux, mon cri-cri. C'est bon pour toi?
3: Ouais, c'est toujours bon pour moi.
0: Merci beaucoup Christian pour cet instant ring. On se retrouve dans quelques instants sur VFM juste après l'horoscope et le Mac du coin. C'est le démarrage avec Binge, Kevin et Philippe. Bon réveil.

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1: Et en ce jeudi 4 juin, bonne fête aux Clotilde. Les béliers, tournez-vous résolument vers l'avenir. Taureau en famille, sachez tirer le meilleur parti de vos différences, voire de vos divergences, pour avancer ensemble. Gémeaux, sur le plan sentimental, vous parviendrez à un dialogue fécond. Les cancers, vous assumez vos tâches quotidiennes. Les lions, vous mêlez travail et passion, ce qui s'avère une association très fructueuse. Les vierges, vous trouverez le temps de vous adonner à vos activités préférées. Balance, chacun pourra trouver sa place sans empiéter sur celle des autres. Les scorpions, une avancée confirme que vous êtes sur la bonne voie. Sagittaire, faites-vous violence. Capricorne, vous pouvez espérer engranger les premiers résultats de vos efforts. Verseau, vous ouvrez la voie à une meilleure compréhension mutuelle. Enfin les poissons, vous n'évoluerez pas en ressassant les souvenirs. Bonne journée et à demain.
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3: Nous sommes le jeudi 4 juin, c'est le mec du coin, on rigole en antenne parce que j'étais pas prêt du tout, il m'envoie les jingles entre deux.
4: Ça bosse.
3: Coup de surprise. Bonjour à Fifi qui peut pas être avec nous cette semaine. Problème de voiture. Ah là, Fifi s'est pas changé la roue. Et bah écoute, ouais, on va lui faire un cours. En tout cas, j'ai devant moi des très belles cartes de visite pour acheter des pneumatiques d'occasion. Voilà. On en profitera pour lui transmettre. C'est dommage puisque nous sommes le jeudi. C'est soit un invité, soit un jeu. Et à l'approche du baccalauréat. Des examens, il n'y a pas que le bac, il y a le brevet, il y a les CAP, il y a les BTS.
5: Il y a tout.
3: Voilà. À l'approche des examens, j'ai décidé de te faire un petit baccalauréat. Et aujourd'hui, je vais rentrer en compétition avec toi, ce que je ne fais jamais.
5: Voilà.
3: D'habitude, c'est un contre un avec Fifi. Et là, je vais jouer contre toi. Donc, je voulais préparer un chrono, mais c'est une calculatrice que j'ai préparée. Comme quoi, à tel point, je suis nul jusqu'au bout. Je l'ai, mon chrono. Donc, nous allons partir de zéro.
5: Forcément.
3: Une minute.
5: OK.
3: Et je t'ai trouvé la lettre M. OK ?
5: OK.
3: Avec 10 catégories de réponses, dont une très drôle. Tu as le droit de passer comme d'habitude et je reviendrai plus tard si c'est pas le cas.
5: Ok.
3: On est prêt ?
5: On est prêt.
3: Allez, top chrono. Fruits, fleurs, légumes.
5: Mangue.
3: Oui. Un animal.
5: Macaque.
3: Oui, ça passe. Un métier.
5: Médecin.
3: Oui. Un objet.
5: Une marmite.
3: Putain, elle est bon. Un prénom de garçon.
5: Maxime.
3: Oui. Une ville ou un pays.
5: Marseille.
3: Oui. Un sport.
5: Marathon.
3: Ferré, il me l'a piqué. Une émission ou une série télé.
5: Une série télé.
3: Moi je l'ai.
5: Passe.
3: Tu peux passer. Une personne célèbre.
5: Personne célèbre.
3: Avec le nom de famille, attention.
5: Marandou. Laurence Marandou. Florence Marandou, là. Non?
3: Ah si. Non, je vois qui tu...
5: Oui.
3: Je vois qui tu veux dire, mais c'est pas ça du tout. T'as le droit de passer.
5: Passe.
3: Il reste 10 secondes. Un mot qui n'existe pas du tout. Faut que t'inventes.
5: Macastaï.
3: Ok. Une série ou émission TV. Top. Top. Il en manque deux. T'en as 8 sur 10 quand même.
5: Ok.
3: Série ou émission TV, j'avais MacGyver.
5: Ouais.
3: J'avais ça, moi. Et personne célèbre. Laure Manaudou, tu voulais dire.
5: Ah oui, Laure Manaudou.
3: T'étais pas loin, mais...
5: Oh, t'aurais pu me le donner. Hein.
3: Non.
5: Nul.
3: Hop, donc ça fait 8 sur 10.
5: Okay.
3: Tu as ma lettre ?
5: Oui.
3: Ok. Je te donne mes...
5: Le sésame.
3: Mes petites catégories.
5: Hop.
3: Hop, je remets.
5: Et moi, je t'ai choisi la lettre E.
3: E ? Oh oui. Non, c'est dur, une voyelle. Oh non, je vais me vautrer.
5: T'es prêt ?
3: Pas du tout. Mais c'est pas grave, il faut y aller.
5: Attention, top. Fruits, fleurs, légumes.
3: Une endive.
5: Animal.
3: Un éléphant.
5: Un métier.
3: Électricien.
5: Un objet.
3: Une éclair. Non, pas une éclair au chocolat. Ah, je passe.
5: Un prénom garçon.
3: Emilien.
5: Ville ou pays.
3: Je l'ai pas. Je l'ai pas. Espagne, pardon. C'est mon pays préféré.
5: Le sport.
3: Le sport. De lait. Y en a pas.
5: Bah si.
3: Bah si, t'en as un.
5: Mm-hmm.
3: Oh merde. Je suis vraiment nul. J'ai pas le sport. Comment ça se fait? De l'épée.
5: Hein?
3: De l'épée.
5: Ah bon. Émission série TV.
3: Si tu préfères. Émission série TV. Envoie-moi si tu peux. Je sais plus.
0: Ça n'existe pas.
3: Je n'ai plus top. C'est dur.
5: 1, 2, 3.
3: Il y en a moins.
5: 4, 5, 6, 6 points.
3: Je me suis pas trop mal démerdé pour eux.
5: L'objet, t'avais pas ?
3: Non.
5: Bon. Un sport, moi j'avais l'équitation.
3: Ah oui, mais escrime après, je suis revenu escrime.
5: Ouais, bon, t'as perdu, j'ai gagné. Je suis imbattable.
3: Ouais, bah c'est vrai.
5: Imbattable.
3: C'est vrai, j'ai toujours été nul à ça, mais j'ai eu mon bac du premier coup. C'est le principal. Toi, le seul bac que t'as eu, c'est le bac à sable.
5: Non, je l'ai pas eu.
3: Bah voilà. Enfin, merci bien en tout cas, et on souhaite bien évidemment bon courage à tous ceux qui passent leurs examens.
5: Voilà, tout à fait.
3: On s'est révisé, arrêtez de regarder Roland Garros. On vous le dit, chaque année vous regardez Roland Garros et vous ratez vos examens.
5: Et n'utilisez pas ChatGPT.
3: Voilà.
5: Il vous dit des conneries.
3: Pas de téléphone pendant les examens, de toute façon.
5: Voilà.
3: Allez, on va s'écouter un petit peu de musique et nous aussi on va les réviser parce que j'en ai bien besoin. Et on est de retour dans un instant pour un horoscope déjanté. Quel personnage de livre es-tu ?
5: Eh ben, tout de suite.
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2: Bonjour, tennis, Roland Garros, un Italien est assuré de fouler l'ocre en finale dimanche, porte d'Auteuil, Flavio Cobolli s'est défait hier en quart de finale du Canadien Félix Auger-Aliassime en 4-7, 4-6, 6-4, 6-4, 6-4, à l'issue d'un match longtemps indécis. Dans le tableau féminin, Arina Sabalenka ne soulèvera pas son premier titre à Roland Garros. Si elle s'est inclinée en finale lors de l'édition 2025, la Biélorusse est tombée de haut hier face à la 23e mondiale. Sabalenka s'est effondrée et laisse donc à Diana Schneider le ticket pour une demi-finale inédite face à la Polonaise Maja Walinska. Football, l'édition 2026 du Trophée des Champions connaît dorénavant son stade. Cette rencontre aura lieu le dimanche 16 août prochain à 20h45 et opposera le Paris Saint-Germain, champion de France en titre, au Racing Club de Lens, vainqueur de la Coupe de France. Ce match sera diffusé sur Ligue 1+. Ce tirage au sort a été effectué en raison de l'absence d'accord entre les deux clubs. Ligue 1, libre de tout engagement depuis la fin de son aventure lilloise cette saison, Bruno Genesio semble avoir trouvé un nouveau point de chute. Selon les informations de Foot Mercato, le coach de 59 ans aurait récemment échangé avec le président de l'OM, Stéphane Richard. Il semblerait que les deux parties aient rapidement trouvé un terrain d'entente. Il ne resterait que quelques détails à régler avant la signature du contrat. Rugby, initialement sous contrat avec Pau jusqu'en juin 2028, le deuxième ligne international Hugo Oradou a prolongé son engagement avec le club béarnais pour 2 années de plus. Formé à Sarlat puis à Mont-de-Marsan, le fils cadet de l'ancien deuxième ligne David Oradou est arrivé dans le Béarn à seulement 17 ans. À l'été 2020, il a su gagner sa place dans le groupe et a porté le maillot de la section paloise à 79 reprises, avec des performances qui l'ont amené à rejoindre le 15 de France à 12 reprises. C'est la fin de ce flash.

0: Sport, une très bonne journée à toutes et à tous.
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1: Bonjour à tous. Aujourd'hui, gros plan sur Pierre Billon. Pierre Billon voit le jour en juillet 1946 à Paris. Fils de l'actrice chanteuse Patachou, le jeune garçon grandit dans le milieu artistique. Plus tard, il rencontre Michel Sardou dans les coulisses du théâtre où ils jouent leurs parents respectifs. Très vite, les deux garçons deviennent amis. Devenus inséparables, ils commencent à collaborer à la fin des années 60. Pierre Billon va écrire et composer de nombreuses chansons pour le chanteur. Disons plutôt « Je vole, je ne suis pas mort », « Le mauvais homme », « Être une femme ». Il va également réaliser certains albums. Au début des années 80, leur collaboration prend fin lorsque Johnny Hallyday lui demande de travailler avec lui. Il va lui écrire et composer plusieurs chansons. Il va également participer à l'élaboration de certains spectacles de Johnny. Pierre Billon ne se contente pas d'écrire et de composer pour ses deux amis. Il travaille avec de nombreuses personnalités du showbiz, Julio Iglesias, Gérard Lenormand ou encore Dick Rivers. Il poursuit aussi une carrière en solo en sortant quelques albums qui reçoivent de bonnes critiques. En 2001, il se diversifie et fonde avec Jean Morat Tattoo Music, société spécialisée dans la production et la création musicale, de vidéos et même d'enregistrements sonores. En 2017, il retrouve Michel Sardou pour son dernier album « Le choix du fou ». Pierre Billon va composer et écrire plusieurs chansons et va donc accompagner le chanteur lors de sa tournée. Côté vie privée, il a un fils, Pierre Michel, né en 1978, qui porte le prénom de son célèbre parrain, Michel Sardou, et une fille également prénommée Marie. On se retrouve très vite avec d'autres infos.
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2: Bienvenue, bienvenue tout le monde, merci d'être là. C'est Vive FM, il est 8h. Une deuxième heure commence, une deuxième heure qui débute sur Vive FM avec la suite de cette émission, la suite de cette matinale avec encore, il reste encore 2h, 2h de rire ensemble avec la chronique de GG qui va arriver juste après les infos, la météo, c'est les trucs et astuces de notre ami GG. Il y aura également évidemment l'instant de Manon dans quelques instants et plein d'autres surprises. Les infos, la météo, tout de suite, bon réveil.
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3: Bonjour à toutes et à tous. Saint-Gobain, d'importants moyens mobilisés pour retrouver une personne disant vouloir mettre fin à ses jours. Pompiers et gendarmes ont mené durant plusieurs heures d'importantes recherches hier mardi à Saint-Gobain. Après un appel inquiétant passé à un médecin généraliste, à l'autre bout du fil, une personne dont l'identité n'a pu être établie affirme être en détresse et annonce son intention de se pendre. Selon les informations recueillies, l'appelant indique se trouver à proximité de l'entrée de l'hôpital de rééducation de Saint-Gobain. Face à la gravité de celle-ci, les secours sont immédiatement alertés. Affaire à suivre. Réforme de la justice criminelle derrière ligne droite pour les avocats saint-quentinois. Alors que les représentants de la profession étaient entendus ce mardi par la commission des lois de l'Assemblée nationale, les avocats du barreau de Saint-Quentin ont une nouvelle fois affiché leurs oppositions à la réforme de la justice criminelle voulue par le garde des Sceaux Gérald Darmanin. Toujours du côté de Saint-Quentin, non repris par Intermarché, l'avenir incertain pour le supermarché Auchan Europe. Si cette grande partie des supermarchés va passer sous pavillon mousquetaire, ce ne sera pas le cas de celui de Saint-Quentin qui va être donc mis en vente. Un homme a été condamné toujours à Saint-Quentin après des insultes et violences dans un cabinet d'avocats. Cette consultation a viré à l'incident. Menaces envers une avocate, agressivité envers les secrétaires, outrage aux policiers et présence d'un couteau, ce qui devait être un simple rendez-vous chez l'avocat, a rapidement dégénéré. Selon les éléments évoqués à l'audience, le ton monte entre l'homme et l'avocate. Les échanges deviennent particulièrement houleux et les menaces sont proférées, inquiète la professionnelle du droit bureau pour rejoindre le pôle des secrétaires afin de ne plus être et surtout rester en seul face au couple. Les générations sont intéressées par cet événement sur le chemin des dames. À la Caverne du Dragon, une conférence sur les cicatrices invisibles de la Grande Guerre. Le 6 juin, donc, la caverne sur le chemin, sera donc à Oulch, la vallée Foulon, qui accueille une conférence sur la folie et les pratiques psychiatriques d'après Grande Guerre. Accident du travail à Bohain, salarié amputé après la chute d'une pièce de 446 kg. Le dirigeant jugé, une simple manœuvre de levage a bouleversé la vie de ce salarié devant le tribunal judiciaire de Saint-Quentin. Les échanges ont largement dépassé le seul récit de l'accident pour interroger les pratiques de sécurité au sein de l'entreprise. Frappé et poignardé pour une dette de 2000 euros dans l'Oise, 20 mois ferme pour le meneur. Trois hommes de 22 et 27 ans ont été condamnés lundi pour extorsion avec violence et armes au tribunal judiciaire de Senlis. La victime était montée dans leur voiture sous la menace à la gare de Creil. Annoyant offensive sur les caméras en ville pour le premier budget de la majorité, la municipalité compte rénover dès cette année le vétuste réseau de vidéoprotection. Toujours à Noyon, sans directeur des services, la ville recourt à une société de conseil pour 1200 euros la journée. La municipalité, élue fin mars, a confié la mission de l'accompagner dans le début de mandat à un ex-cadre de Mulhouse. Durant 8 semaines, ce contrat à 24 000 euros pour 20 journées d'intervention augure de débats musclés après les dépenses pointées par l'État sous l'équipe précédente. Fin de ce flash, nous vous souhaitons une excellente journée. Point météo en ce jeudi 4 juin à Compiègne, attention forte rafale. Les températures seront comprises, comme hier d'ailleurs, entre 15 et 18, des valeurs proches de la normale. Ciel très nuageux à couvert avec de faibles risques d'averses pour le matin. L'après-midi, de nombreux nuages, mais aussi quelques belles éclaircies, quelques averses faibles tout de même pour 18 degrés à 65%. Là, en Lafère et Saint-Quentin, attention également, même schéma, forte rafale. Les températures fluctueront entre 14 et 17, toujours de normale. Possibilité d'averse en fin de matinée, ciel couvert pour 14 degrés, l'après-midi 17, le ciel très nuageux avec de courtes éclaircies, quelques averses faibles à 70%. Noyon-Chaunier, Éternier, attention aux fortes rafales. Les températures seront comprises entre 15 et 17, des valeurs normales également. Ciel couvert, possibilité d'averse en fin de matinée pour 15 degrés. L'après-midi, 17, avec un ciel très nuageux, quelques courtes éclaircies par-ci par-là. Quelques averses faibles à 70%.
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5: Bonjour, l'homme mis en examen dans l'enquête sur la disparition de Liana, collégienne de 11 ans, toujours recherchée et visée par une nouvelle plainte pour viol sur mineur. C'est ce qu'a annoncé la procureure d'Auch lors d'une conférence de presse. Cela s'ajoute à trois procédures dans lesquelles il a été mis en cause dans le passé. Le dépistage de l'exposition au cadmium en laboratoire de ville sera remboursé pour les patients à risque à partir du 16 juin en vertu d'une décision de l'Union nationale des caisses d'assurance maladie publiée au journal officiel. Le dosage urinaire du cadmium, appelé cadmiurie, pourra être prescrit par un médecin aux personnes potentiellement surexposées du fait de leur lieu de résidence. La consommation française de carburant routier a encore enregistré sur l'ensemble du mois de mai une forte baisse de 12% sur un an, confirmant une évolution des comportements face à la flambée des prix à la pompe liée à la guerre au Moyen-Orient. C'est ce qu'a fait savoir le ministère de l'Économie. L'Allemagne échoue pour la première fois à être élue au Conseil de sécurité de l'ONU. Le Portugal et l'Autriche ont été préférés à la première économie européenne par l'Assemblée générale pour les deux sièges européens à pourvoir pour la période 2027-2028. Dans son dernier rapport consacré aux riches en France, l'Observatoire des inégalités fixe le seuil de richesse au double du niveau de vie médian en France, soit 4 292 euros mensuels après impôts pour une personne seule, 6 400 euros pour un couple, 10 700 euros pour un couple avec deux adolescents. Cela représente 7,5% de la population, soit 4,8 millions de personnes, selon cette association. Association spécialisée dans l'analyse des inégalités sociales. C'est la fin de ce flash. Une très bonne journée à notre écoute.
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2: La météo pour ce jeudi 4 juin, temps perturbé avec de la pluie ou des averses qui circulent sur une grande partie du pays dans une ambiance assez fraîche. Ça change de la semaine dernière. Les températures pour ce jeudi matin, 13 degrés sur Brest, 14 sur Cherbourg, 15 à Lille, Paris, Orléans et Strasbourg, 15 également sur Lyon, 17 degrés sur Bordeaux, Biarritz, Toulouse, Nice et Marseille, 18 à Perpignan et Ajaccio. Et pour ce jeudi après-midi, entre 15 et 21 degrés sur une moitié nord, il fera 15 en Bretagne, 16 en Normandie, 18 degrés sur le centre-val de Loire, les Hauts-de-France, 19 sur la Bourgogne et l'Île-de-France, 21 degrés sur le Grand Est. Dans la moitié sud, comptez entre 17 et 26 degrés. Il fera 17 sur la Nouvelle-Aquitaine et sur l'Occitanie, 19 sur la vallée du Rhône, 24 en Corse et de 25 à 26 le long de la Méditerranée.
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2: Deuxième heure de cette émission de ce jeudi 4 juin. Bonjour.
8: Bonjour.
2: Bonjour Christian.
8: Bonjour.
2: Bonjour Gégé.
9: Bonjour.
2: Bonjour Kevin.
10: Bonjour.
2: Bonjour Yann.
11: Bonjour.
2: Et bonjour Amy.
12: Bonjour.
2: Amy, on parle de quoi tout à l'heure ?
12: On parle des animaux qui ont une vie sexuelle plus folle que la nôtre.
2: Ah ouais ?
11: C'est pas
12: un
11: compliqué.
12: Petit quiz.
2: Non, c'est pas, ça dépend de qui on parle.
11: Oui.
2: Moi je connais des animaux, ils se la mettent, hein. Enfin ils se la donnent, pardon. Mais non, mais tout se passe bien, bon, on en parlera. Et pourquoi tu as envie de parler d'animaux en ce moment ?
12: C'était pour faire un petit quiz comme ça pour...
2: Ok, ça marche. Eh ben on en parle dans troisième partie de cette émission. On va retrouver la rubrique trucs et astuces de GG. Quel est le thème aujourd'hui ?
11: Les animaux.
2: Okay.
11: Eh ben.
2: Et normalement, chronique santé bonheur.
12: Eh ben les animaux. Les encore animaux. Un quiz sur le lexique médical. Mais médical.
2: Mexical.
12: Mexical.
11: Mexique médical.
2: C'est un mec qui habite au Mexique et
12: ouais,
2: il est en danger.
12: Okay. Exact.
2: Très bien. Eh ben on en parle là tout de suite dans quelques instants. Il y a aussi de la musique que nous allons retrouver dans le prochain quart d'heure. Vous allez pouvoir écouter Ugel sur Vive FM.

0: Tu dirais, tu me fais penser à Christian l'année dernière, en général le mercredi jeudi il dort.
1: J'étais dans les pensées là et...
2: Mais t'es pas là, mais t'es où?
0: Ah ouais, ouais, bon, on n'en demandait pas tant, hein. Ça arrive dans moins de 10 minutes et tout de suite Survivre, on va s'intéresser à la rubrique Trucs et Astuces.
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0: Ça colle là. Première astuce.
5: La première astuce, donc, c'est un spray apaisant pour chat. Donc il faut 200 ml d'eau, une cuillère à soupe de vinaigre de cidre et 5 gouttes d'huiles essentielles à la lavande.
0: D'accord, ok, très bien.
5: La deuxième astuce, c'est un shampoing pour chien. Donc il faut 150 ml de shampoing neutre, 50 ml d'eau et 10 gouttes d'huiles essentielles à la camomille.
0: Oui.
5: Et la troisième astuce, c'est une pâte d'émelage. Enfin, pour démêler les... quand les poils des chats sont trop accrochés. Donc, il faut 2 cuillères à soupe d'huile de coco, 1 cuillère à soupe de farine d'avoine, un petit peu d'eau. On le met sur le chat et après, on le peigne.
0: Eh ben, Yann, pour ton chat.
6: Ouais.
0: Parce que quand on va chez toi, on le sait, quoi.
6: Bah, j'ai juste un peigne, du coup.
0: Bah, il faut tout son truc, là, son arsenal.
6: Ouais, juste un peigne, ça suffit.
0: Ok, ouais. Très bien. Bon, bah,
6: merci. Il va chez le toiletteur, en vrai.
0: Ouais, bon, on dira ça, on parle dessus. Ouais. Et on passe à la chronique Santé Bonheur avec toi, Émilie. On va parler d'un petit quiz.
7: Oui.
0: Voilà, un quiz.
7: Lexique médical.
0: On parle là-dessus.
7: Voilà. Yann, que signifie anosognosie? Anosognosie. Donc, est-ce que c'est une perte de mémoire, une incapacité à reconnaître sa maladie, une difficulté à parler ou un trouble de l'équilibre?
6: Bah, c'est évidemment la B.
7: Bien sûr.
0: Bah, oui, il est à côté. Enfin.
7: Jérémy, le terme iatrogène désigne une maladie génétique, une maladie contagieuse, un effet provoqué par un traitement ou un acte médical ou une infection bactérienne.
5: La A.
7: Non, c'était un effet provoqué par un traitement ou un acte médical.
2: Et tu l'as mal dit, c'était iatrogène. <C'est>
7: pas... Kevin, une hématémèse correspond à du sang dans les urines, des vomissements de sang, une hémorragie cérébrale ou une infection sanguine.
0: Ou se taper une meuf qui s'appelle Emma.
2: Sinon, tu dis émiche-te.
6: Sang dans les urines.
7: C'est des vomissements de sang.
2: Ouais, bah quoi?
0: J'ai pas entendu.
2: Et, bah, elle dit hématémèse.
0: Non, pas dit.
2: Comment tu dis?
6: Témèse.
1: Vas-y, Christian.
2: Ah, témèse, d'accord.
0: Mais qu'est-ce que témèse?
2: Du coup, t'as quoi comme autre mot?
7: Et ben le mot parésie.
2: Ouais, ok, d'accord.
7: Signifie une paralysie partielle, une inflammation musculaire, un tremblement ou une douleur nerveuse.
0: C'est un bas.
2: C'est le premier.
0: C'est des parésies.
2: C'est le premier.
7: La paralysie musculaire.
2: Ouais, c'est ça. C'est souvent quand tu dors, ça t'arrive. Ça peut arriver.
7: D'accord.
2: Une paralysie. Si, si, c'est vrai.
0: T'entends comment elle te parle?
2: En fait, t'entends tout ce qui se passe autour de toi, mais tu ne sais plus bouger.
0: Un peu comme un gosse quand
2: tu veux bouger, mais tu n'arrives plus à bouger.
6: Oui, Christian.
7: Axel, du coup, une anurie correspond à un excès d'urine, à l'absence quasi totale d'urine, à du sang dans les urines ou à une affection rénale?
0: Eh ben, une anurie.
2: Ouais, wow, ça c'est. Hey, c'est la seule chose que t'as cité là, c'est par rapport à la pisse. Hein.
0: Oui.
2: Rénal, tout ça.
0: Rénald. Ouais, non, je sais pas. La A pour te répondre.
7: C'était l'absence quasi totale d'urine.
0: Eh ben.
7: Yann.
0: Ah, pardon.
7: Je sais pas.
0: Merci.
2: En fait, c'est une pénurie de.
0: Une pénurine.
2: Ouais, voilà, voilà. C'est ça.
0: Merci beaucoup.
7: Yann, orthopnée, ça signifie douleur thoracique à l'effort, difficulté respiratoire allongée, respiration sifflante ou arrêt respiratoire.
6: Ah, où la question là? Bah, je sais pas, la B.
0: Ouais. La B là.
7: Jérémy, une cyanose traduit le plus souvent un excès d'oxygène, un manque d'oxygénation, une infection virale ou une hypertension?
5: Je sais pas, un manque d'oxygène.
7: Ouais. Kevin.
6: C'est moi.
7: Que signifie Mélena? Donc, sang rouge dans les selles, vomissement noir, selles noires digérées contenant du sang ou infection intestinale.
2: C'est quoi le nom que t'as dit?
7: Des selles noires digérées contenant du sang.
2: C'est quoi le nom que t'as dit?
7: Mélena.
2: Ah, je croyais que t'avais dit Véléda. J'allais dire, c'est pour lever par terre.
0: Véléda. Véléda. Il a dit Véléda. Ensuite,
7: Christian.
2: D'accord, ouais, vas-y.
7: Une dysarthrie correspond à un trouble de l'écriture, à un trouble de l'articulation de la parole, à une perte auditive ou à une paralysie faciale.
2: Paralysie faciale.
7: Non, c'est un trouble de l'articulation de la parole.
0: Paralysie fécale. Allez, hop, bim.
7: Et Axel, le terme cachexie désigne une forte fièvre, une maigreur extrême avec affaiblissement, une déshydratation aiguë ou une infection pulmonaire.
0: B.
7: Ouais, une méga.
0: Oh oui, ouais. Oui, sûrement, ouais, c'est bien ça. C'est bon pour toi?
7: Ouais.
0: Eh ben c'est super, c'est que du bonheur. C'est de la musique tout de suite sur Vive FM, on arrive juste après avec l'agenda de Caro. Bonne matinée et bon réveil.
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3: Jeudi 4 juin, on s'intéresse tout de suite à l'agenda de Caro.
4: Jeudi 4 juin, aujourd'hui je vous propose aux archives municipales de Saint-Quentin une exposition musique archive à partir de 13h30 jusqu'au 17h. Et comme le week-end est fort chargé, je vous propose directement de passer à demain. Donc demain à vendredi, à la galerie, au 115 galeries d'art, commence une exposition qui aura lieu jusqu'au 10 juin de l'association Zombre et Music for You. Sinon, samedi sur Saint-Quentin, au musée des Beaux-Arts Antoine Lécuyer et également au musée du Papillon, c'est le rendez-vous au jardin, c'est la découverte des jardins. Toujours sur Saint-Quentin, l'office de tourisme, je vous propose une visite guidée du patrimoine souterrain à 10h30 samedi. Et sinon, dimanche, je vous propose visite guidée de l'hôtel de ville de Saint-Quentin, le rendez-vous est devant l'office de tourisme, comme d'habitude, à 10h30. J'ai également une visite guidée trésor caché de la basilique dimanche. Rendez-vous est devant l'office de tourisme à 14h. Et le musée des Beaux-Arts Antoine Lécuyer propose une visite guidée également dimanche sur l'histoire et l'architecture du musée à partir de 15h. Et bien écoutez, belle journée à vous et je vous dis à demain.
3: Merci Caro pour cet agenda. On te retrouve demain à la même heure pour l'agenda du week-end. On écoute de la musique tout de suite. C'est Eugèle sur Vive FM. Bonne matinée et bon réveil.

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0: Vous êtes les bienvenus. Vous êtes sur Vive FM. Merci d'être avec nous. J'espère que tout le monde va bien. Christian, ça va?
3: Ça va.
0: Moi, j'ai envie que tu nous racontes cette belle anecdote.
3: Quelle?
0: La salle
3: de bougie. Ah, bah, désolé, j'ai oublié.
4: Celle de la bougie.
3: J'ai autant oublié que vous, vous avez oublié mon anniversaire.
5: Ah, voilà, ça va, nous, on s'en souvient de l'anecdote.
3: Bon, bah, tant mieux alors.
4: Et pas d'anniversaire.
0: Et pas d'anniversaire.
3: Alors, je vais vous raconter.
0: Non, mais fais très attention.
3: Oui, je vais faire attention. Alors, lors d'un repas, hein, d'une soirée, j'ai proposé. Enfin, j'ai dit en rigolant à quelqu'un.
0: Fais gaffe à comment tu annonces le truc.
3: Comment dire? Bah, vas-y, reformule, du coup. Parce que l'histoire.
0: Tu as mis au défi un de tes amis,
3: ouais,
0: avec une phrase que tu as tendance à dire souvent et tu t'es fait prendre à ton, ouais, propre jeu, pardon.
4: Au masculin, ton ami?
0: Oui, ouais. Ouais, ouais, au masculin.
3: C'est ça. Voilà. En vrai,
0: et quelle est cette phrase?
3: Je lui ai dit de sortir son jouet.
0: Voilà.
3: Oh. Ouais.
0: Mais c'était une phrase humoristique, hein, je pense.
3: Et que je croquerais bien son jouet.
0: Oh, dis donc. Eh ben voilà. Ah bah le mec, quand on oublie son anniversaire.
3: Mais non, mais c'est les jouets pour chiens, tu sais.
0: Ouais. Ah, les kikis.
3: Ouais, voilà.
0: Les kikis, bah oui. Mais là, c'est un... Et là,
3: Et là, je pensais pas, tu sais, je pensais qu'il savait que je rigolais. Et le truc, c'est que... Bah en fait, il l'a sorti façon bifle.
0: Façon? Non, bifle.
4: Biftec. Biftec.
3: Biflesse. Et paf.
4: Paf le chien, voilà.
3: Il a pris un coup de
0: main. Et comment on se sent après une bifle?
3: Non, mais après, il sortait de la piscine. Donc, ouais, à la limite,
0: voilà, merci.
4: T'étais pas un repas? Ah non, de la.
3: Mais non, mais c'est comme si tu te rongeais les ongles en fait.
4: Ah, c'est dégueulasse quoi.
0: Ça dépend la taille aussi.
3: Ouais, oh, ça va. Ça va.
0: Là, c'est bien.
5: Il a fait bisous à Prépuce.
0: Bon, mon Christian.
3: Ouais.
0: Tu te sens pas bien là?
3: Oh, si, ça va.
0: Ça va bien?
3: Chichu.
0: Finalement, tu l'as eu ta bougie?
3: Ouais, ouais, c'est ça.
0: Bon, t'as oublié, c'est vrai.
3: Ouais.
0: Donc, il fallait qu'on se rattrape.
3: Oh non!
0: Si.
3: Non.
0: Ah, t'aimes pas, hein?
3: Non, du tout.
0: C'est bien fait pour ta gamelle, parce que ça fait une semaine que tu nous casses les yeux parce qu'on t'a oublié.
3: Non, même pas.
0: Et on a voulu avoir une petite, vraiment une très petite pensée pour toi. Est-ce, ouais, que t'as un doute de ce que ça peut être?
4: Pas comme celle de ton pote, hein?
0: Non, il y aura pas de bifle, il y aura pas de kékette.
3: Ah non, viens là!
0: Non, pas. Non. Non, mais déjà, je pense qu'on va te souhaiter un grand joyeux anniversaire.
3: Merci
0: mais là,
3: beaucoup.
0: J'ai besoin de monde. Joyeux anniversaire, Christian!
3: Joyeux anniversaire! Attends, je prends en photo.
0: Et comme un buffalo quand même, hein. Ça n'a pas scintillé. Oh là là.
6: Bon anniversaire, les petits cow-boys. Venez chanter, danser avec tous vos copains.
0: Oh bah c'est dit. Il y a les nichons avec.
3: Attends, il y a la caméra.
0: Ouais, ouais.
4: Bon, on dit dans la régie que les bougies ne s'allument pas.
0: Ouais, pourquoi? Pourquoi les bougies ne se sont pas allumées?
3: Certainement, ah, oui, parce qu'il y a les chaussettes des micros.
0: Est-ce que ton cadeau te plaît?
3: Ah ouais.
4: Tiens, Christian, allume-toi même tes bougies.
3: Oh, hey, n'empêche. Du coup, Anna, je sais où ils sont.
0: C'est Anna, attendez, on essaye.
3: C'est bon, je les ai trouvés. Attends.
5: C'est Anna qui les a moulés.
4: Faut laisser dessus.
0: Moi ce que je propose, c'est que pendant que Anna essaye tant bien que mal d'allumer. Tu vois, c'est pour ça que ça marche plus avec ton mec. C'est parce que t'arrives plus à allumer. C'est que tu n'arrives plus à allumer les bougies.
5: Voilà.
0: C'est quoi? En attendant, on va tous enlever les casques et faire un bisou à Christian.
3: Un petit bisou.
0: Faire un petit bisou à Christian. Alors tu vas.
4: Ah, mais. Il y a à boire et à manger sur son visage là, non?
0: Ah, bah tant pis. Tant pis. Il faut se faire pardonner. On l'a oublié, le petit. Voilà. Voilà. Et n'oubliez pas que c'est de la radio quand même. Faites du bruit, hein. C'est comme s'il y avait du monde. Ouais, non, mais c'est pas grave. Là, tu peux aller sur le milieu. Et je te fais le truc. Par contre, n'hésitez pas à vous dépêcher, embrassez-vous, hein, mettez la langue, faites quelque chose. Moi, Christian, tu m'en voudras pas, je t'embrasserai plus tard. Hein. Parce que sinon, il n'y a personne pour meubler. Alors, tu vois, rattrapez vite les micros, hein, dites-moi que vous m'aimez, je sais pas, faites quelque chose. Bon, voilà, Christian fait le.
5: Meuble de retour.
0: Non, ouais, elle est en train de. Ah, qu'est-ce que tu fais?
5: Ah, il va venir.
0: Ah, il vient jusqu'à moi. Allez, viens me faire un bisou. Ben oui, tout à fait. Viens m'embrasser. M'embrasse. Non.
5: Il va en sur la bouche. Hein.
4: Il revient une bif encore.
0: Ah, Ah,
3: merci,
0: Chot. Ah, bah, elle s'en fout, elle le savait pas. Non, j'ai en tout cas, c'est des bonichons.
5: Elle,
0: hein,
5: elle s'en fout, elle en a pas, elle.
0: Donc, pour celles et ceux qui n'auraient pas compris.
5: T'es méchant, toi.
0: Alors, juste, si tu peux aller t'asseoir, on va en parler. Parce que ce gâteau nous a été amené par Marie, qui est ici, juste présent. Non, mais toujours au micro, c'est toujours de la radio, même à 38 ans, mon cher
4: 37.
0: Oh putain, je l'ai dit. Alors, Christian.
5: Bon, moi, t'es en avance pour l'année prochaine.
0: Ce gâteau a été élaboré par la boulangerie La Bakery à Beautort. Qui a confectionné ça ce matin et ça fait quelques jours qu'il pense à toi du coup.
3: Ah bah écoute.
0: Est-ce que tu peux décrire ce gâteau? Est-ce que tu y vois une petite ressemblance avec ce que t'as sur le bras?
3: Justement, j'allais le dire.
0: Voilà, oui, parce que
3: ça ressemble bien à mon petit tatouage.
0: Il y a personne qui t'a demandé ton tatouage en photo cette semaine?
3: Non. Bah là, je suis pas sorti avec le prix du gasoil, je suis pas trop sorti.
0: Attends, je vais la refaire. Il y a personne qui t'a demandé ton tatouage en photo cette semaine?
3: Ah, qui m'a montré?
0: Non,
3: ah,
0: non,
3: si, Jason.
0: Non, non plus, toujours pas. Non. Yann, il t'a demandé.
4: C'est le message qu'il m'a dit. Il m'a fait ah, toi t'es en train de te foutre de ma gueule.
3: Ah oui c'est vrai. Et, ah c'était pour ça au moins.
4: Bah oui.
0: Donc du coup il y a quand même toute la Bakery qui a ton tatouage
3: c'est
0: en photo.
3: C'est pas vrai.
4: Bah si.
3: Oh la vache. Ouais,
0: donc, on leur fait un petit clin d'œil.
3: Incroyable.
0: Tu peux les remercier.
3: Ah bah merci beaucoup la Bakery.
0: il vient de leur chier à la bielle juste en leur disant le nom.
3: Ouais. C'est l'accent du Nord. Hein.
0: Et bon, avec une semaine de retard, est-ce qu'on est pardonné?
3: Oui, vous êtes très pardonné.
0: Voilà. Eh ben, c'est bien, on passera un vendredi plus cool du coup.
3: Ouais.
0: On va essayer. Hein.
5: Tu pourras taper une belle pernichon. Là.
0: Ah ouais. Est-ce que tu peux essayer de nous faire un petit blou-blou? Mais sans dénaturer. Ah bah non, personne ne va voir du gâteau. Non, personne ne va voir du gâteau après.
5: Ah ouais.
0: Si tu fais un blou-blou.
4: Ouais, mais ouais, je sais pas.
0: Ah ouais, un air blou-blou. Attends, moi je mens.
3: Non.
5: On se retrouve avec deux tétons sur les blous.
3: Non, je respecte ce gâteau.
4: Au pire, lèche un téton.
0: Ah oui.
3: Non, on va le mettre au frais avant qu'il coule.
0: Le téton?
3: Non,
4: il est pas à l'aise, le monsieur. Il est pas à l'aise, le monsieur.
3: Mais si, il est vraiment beau.
5: C'est vrai que personne ne veut des seins qui pendent.
3: Eh, n'empêche, il gère. Hein.
4: Ah bah,
3: il gère à mort. Hein.
0: Est-ce qu'on peut avoir un message sur la technique du pâtissier? Il a un prénom, pâtissier, ou ils étaient peut-être plusieurs sur les nichons? Un par seins, non? Non, tu peux te. Ou alors, quelqu'un va t'écouter, peut-être? Mathieu, Christophe, et puis le patron. Il a un prénom? Fred. Eh ben, on remercie Fred, Mathieu et Christophe qui ont confectionné ce.
3: Ah, les cochons!
0: Bon, il fallait que ça soit ton image.
3: Frais, hein.
0: C'était soit ça ou une tub. Et je trouvais que c'était.
5: Mais on leur avait donné la photo de ta tub et du coup ils ont dit non, ça sera pas plus gros qu'une manette.
0: Parce que j'ai demandé un 8 parts, ils ont dit avec sa tub c'est mort. Non,
4: on aurait qu'une seule. On demandé des clés en chocolat.
0: Ouais, du coup j'en ai pris.
5: C'est trop petit pour tout le monde.
0: Joyeux anniversaire, mon cri-cri.
3: Bah, merci.
5: Faut leur mettre au
0: prix. Allez, t'inquiète, on rend l'antenne, Pino. On arrive juste après la musique et l'horoscope sur VFM. Bon réveil.

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1: Et en ce jeudi 4 juin, bonne fête aux Clotilde. Les béliers, tournez-vous résolument vers l'avenir. Taureau en famille, sachez tirer le meilleur parti de vos différences, voire de vos divergences, pour avancer ensemble. Gémeaux, sur le plan sentimental, vous parviendrez à un dialogue fécond. Les cancers, vous assumez vos tâches quotidiennes. Les lions, vous mêlez travail et passion, ce qui s'avère une association très fructueuse. Les vierges, vous trouverez le temps de vous adonner à vos activités préférées. Balance, chacun pourra trouver sa place sans empiéter sur celle des autres. Les scorpions, une avancée confirme que vous êtes sur la bonne voie. Sagittaire, faites-vous violence. Capricorne, vous pouvez espérer engranger les premiers résultats de vos efforts. Verseau, vous ouvrez la voie à une meilleure compréhension mutuelle. Enfin les poissons, vous n'évoluerez pas en ressassant les souvenirs. Bonne journée et à demain.
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5: Bonjour, tennis, Roland Garros, un Italien est assuré de fouler l'ocre en finale dimanche, porte d'Auteuil, Flavio Cobolli s'est défait hier en quart de finale du Canadien Félix Auger-Aliassim en 4-7, 4-6, 6-4, 6-4, 6-4, à l'issue d'un match longtemps indécis. Dans le tableau féminin, Arina Sabalenka ne soulèvera pas son premier titre à Roland Garros. Si elle s'est inclinée en finale lors de l'édition 2025, la Biélorusse est tombée de haut hier face à la 23e mondiale. Sabalenka s'est effondrée et laisse donc à Diana Schneider le ticket pour une demi-finale inédite face à la Polonaise Maja Walinska. Football, l'édition 2026 du Trophée des Champions connaît dorénavant son stade. Cette rencontre aura lieu le dimanche 16 août prochain à 20h45 et opposera le Paris Saint-Germain, champion de France en titre, au Racing Club de Lens, vainqueur de la Coupe de France. Ce match sera diffusé sur Ligue 1 Plus. Ce tirage au sort a été effectué en raison de l'absence d'accord entre les deux clubs. Ligue 1, libre de tout engagement depuis la fin de son aventure lilloise cette saison, Bruno Genesio semble avoir trouvé un nouveau point de chute. Selon les informations de Foot Mercato, le coach de 59 ans aurait récemment échangé avec le président de l'OM, Stéphane Richard. Il semblerait que les deux parties aient rapidement trouvé un terrain d'entente. Il ne resterait que quelques détails à régler avant la signature du contrat. Rugby, initialement sous contrat avec Pau jusqu'en juin 2028, le deuxième ligne international Hugo Oradou a prolongé son engagement avec le club béarnais pour 2 années de plus. Formé à Sarlat puis à Mont-de-Marsan, le fils cadet de l'ancien deuxième ligne David Oradou est arrivé dans le Béarn à seulement 17 ans. À l'été 2020, il a su gagner sa place dans le groupe et a porté le maillot de la section paloise à 79 reprises, avec des performances qui l'ont amené à rejoindre le 15 de France à 12 reprises. C'est la fin de ce Flash Sport. Une très bonne journée à toutes et à tous.
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6: La suivante, s'il vous plaît.

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1: Aujourd'hui, nous sommes le 4 juin. Nous allons parler d'un escrimeur français de renom. L'escrimeur français Jean-Claude Magnan est né le 4 juin 1941. Champion de France de fleuret à multiples reprises, le 14 octobre 1964, à Tokyo, celui qui participe à ses deuxièmes Olympiades va vivre une drôle de finale olympique de fleuret. Opposé au Polonais Egon Franke, Jean-Claude peut apporter au contingent tricolore sa toute première breloque dorée de ses Jeux en terre nippone. Bien en jambes, sûr de sa force, Magnan est à l'attaque à de nombreux tours. Par deux fois, il touche inévitablement son adversaire, mais les lampions ne s'allument pas. Mais le match est serré et c'est Franke qui s'imposera finalement 5 touches à 4. Magnan prend donc l'argent. Pas le temps d'être déçu, deux jours plus tard, il faut aller chercher la médaille de bronze avec l'équipe de France de fleuret. L'or, il le touchera justement en équipe 4 ans plus tard à Mexico. En 1972, revoilà le bronze en équipe, mais surtout une édition à Munich qui restera certainement gravée dans sa mémoire, lui qui aura la lourde tâche de porter l'étendard tricolore dans le stade olympique bavarois. En effet, il est le porte-drapeau de la délégation française lors de la cérémonie d'ouverture des Jeux Olympiques de Munich. Quelques décennies plus tard, il aura l'occasion de vivre les épopées olympiques à Atlanta en 1996, de sa fille Clotilde, elle aussi fleurettiste, et de son neveu, un certain Jean Galfione. Allez, on se retrouve demain. Demain, nous consacrerons donc notre portrait du jour à un très grand joueur de la petite balle jaune. Mais pour en savoir un peu plus, rendez-vous demain, même heure, même endroit, pour d'autres histoires d'un jour avec Mémoire Sport.
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3: Eh oui, vous êtes sur Vive FM, il est 9h, troisième et dernière heure de cette émission. Merci beaucoup, vraiment merci beaucoup de nous avoir choisi pour vous réveiller aujourd'hui. Et on va aller gentiment vers cette fameuse chronique, la chronique de notre Amy. Amy qui va nous parler de sujets très très importants. Ça arrive tout de suite, juste après les infos, la météo et une petite idée cuisine du jour qui arrive tout de suite sur Vive FM. Bon réveil.
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4: Bonjour à toutes et à tous. Saint-Gobain, d'importants moyens mobilisés pour retrouver une personne disant vouloir mettre fin à ses jours. Pompiers et gendarmes ont mené durant plusieurs heures d'importantes recherches hier mardi à Saint-Gobain. Après un appel inquiétant passé à un médecin généraliste, à l'autre bout du fil, une personne dont l'identité n'a pu être établie affirme être en détresse et annonce son intention de se pendre. Selon les informations recueillies, l'appelant indique se trouver à proximité de l'entrée de l'hôpital de rééducation de Saint-Gobain. Face à la gravité de celle-ci, eh bien, les secours sont immédiatement alertés. Affaire à suivre. Réforme de la justice criminelle derrière ligne droite pour les avocats saint-quentinois. Alors que les représentants de la profession étaient entendus ce mardi, eh bien par la commission des lois de l'Assemblée nationale, les avocats du barreau de Saint-Quentin ont une nouvelle fois affiché leurs oppositions à la réforme de la justice criminelle voulue par le garde des Sceaux, Gérald Darmanin. Du côté de Saint-Quentin, non repris par Intermarché, l'avenir incertain pour le supermarché Auchan Europe. Si cette grande partie des supermarchés va passer sous pavillon mousquetaire, ce ne sera pas le cas de celui de Saint-Quentin qui va être donc mis en vente. Un homme a été condamné toujours à Saint-Quentin après des insultes et violences dans un cabinet d'avocats. Cette consultation a viré à l'incident. Menace envers une avocate, agressivité envers les secrétaires, outrage aux policiers et présence d'un couteau, ce qui devait être un simple rendez-vous chez l'avocat, a rapidement dégénéré. Selon les éléments évoqués à l'audience, le ton monte entre l'homme et l'avocate. Les échanges deviennent particulièrement houleux et les menaces sont proférées, inquiète la professionnelle du droit bureau pour rejoindre le pôle des secrétaires afin de ne plus être et surtout rester en seul face au couple. Les générations sont intéressées par cet événement sur le chemin des dames. À la Caverne du Dragon, une conférence sur les cicatrices invisibles de la Grande Guerre. Le 6 juin, donc, la caverne sur le chemin, eh bien, sera donc à Oulch, la vallée Foulon, qui accueille une conférence sur la folie et les pratiques psychiatriques d'après Grande Guerre. Accident du travail à Bohain, salarié amputé après la chute d'une pièce de 446 kg. Le dirigeant jugé, une simple manœuvre de levage a bouleversé la vie de ce salarié devant le tribunal judiciaire de Saint-Quentin. Les échanges ont largement dépassé le seul récit de l'accident pour interroger les pratiques de sécurité au sein de l'entreprise. Frappé et poignardé pour une dette de 2000 euros dans l'Oise, 20 mois ferme pour le meneur. Trois hommes de 22 et 27 ans ont été condamnés lundi pour extorsion avec violence et armes au tribunal judiciaire de Senlis. La victime était montée dans leur voiture sous la menace à la gare de Creil. Annoyant offensive sur les caméras en ville pour le premier budget de la majorité, la municipalité compte rénover dès cette année le vétuste réseau de vidéoprotection. Toujours à Noyon, sans directeur des services, la ville recourt à une société de conseil pour 1200 euros la journée. La municipalité, élue fin mars, a confié la mission de l'accompagner dans le début de mandat à un ex-cadre de Mulhouse. Durant 8 semaines, ce contrat à 24 000 euros pour 20 journées d'intervention augure de débats musclés après les dépenses pointées par l'État sous l'équipe précédente. Fin de ce flash, nous vous souhaitons une excellente journée. Météo en ce jeudi 4 juin à Compiègne, attention forte rafale. Les températures seront comprises, comme hier d'ailleurs, entre 15 et 18, des valeurs proches de la normale. Ciel très nuageux à couvert avec de faibles risques d'averses pour le matin. L'après-midi, de nombreux nuages, mais aussi quelques belles éclaircies, quelques averses faibles tout de même pour 18 degrés à 65%. Là, en Lafère et Saint-Quentin, attention également, même schéma, forte rafale. Les températures fluctueront entre 14 et 17, toujours de normale. Possibilité d'averse en fin de matinée, ciel couvert pour 14 degrés, l'après-midi 17. Le ciel très nuageux avec de courtes éclaircies, quelques averses faibles à 70%. Noyon, Chaunier, Éternier, attention, forte rafale. Les températures seront comprises entre 15 et 17, des valeurs normales également. Ciel couvert, possibilité d'averse en fin de matinée pour 15 degrés. L'après-midi, 17, avec un ciel très nuageux, quelques courtes éclaircies par-ci par-là, quelques averses faibles à 70%.
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5: Bonjour, l'homme mis en examen dans l'enquête sur la disparition de Liana, collégienne de 11 ans, toujours recherchée et visée par une nouvelle plainte pour viol sur mineur. C'est ce qu'a annoncé la procureure d'Auch lors d'une conférence de presse. Cela s'ajoute à trois procédures dans lesquelles il a été mis en cause dans le passé. Le dépistage de l'exposition au cadmium en laboratoire de ville sera remboursé pour les patients à risque à partir du 16 juin en vertu d'une décision de l'Union nationale des caisses d'assurance maladie publiée au journal officiel. Le dosage urinaire du cadmium, appelé cadmiurie, pourra être prescrit par un médecin aux personnes potentiellement surexposées du fait de leur lieu de résidence. La consommation française de carburant routier a encore enregistré sur l'ensemble du mois de mai une forte baisse de 12% sur un an, confirmant une évolution des comportements face à la flambée des prix à la pompe liée à la guerre au Moyen-Orient. C'est ce qu'a fait savoir le ministère de l'Économie. L'Allemagne échoue pour la première fois à être élue au Conseil de sécurité de l'ONU. Le Portugal et l'Autriche ont été préférés à la première économie européenne par l'Assemblée générale pour les deux sièges européens à pourvoir pour la période 2027-2028. Dans son dernier rapport consacré aux riches en France, l'Observatoire des inégalités fixe le seuil de richesse au double du niveau de vie médian en France, soit 4 292 € mensuels après impôt pour une personne seule, 6 400 € pour un couple, 10 700 € pour un couple avec deux adolescents. Cela représente 7,5% de la population, soit 4,8 millions de personnes, selon cette association spécialisée dans l'analyse des inégalités sociales. C'est la fin de ce flash. Une très bonne journée à notre écoute.
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6: La météo pour ce jeudi 4 juin, temps perturbé avec de la pluie ou des averses qui circulent sur une grande partie du pays dans une ambiance assez fraîche. Ça change de la semaine dernière. Les températures pour ce jeudi matin, 13 degrés sur Brest, 14 sur Cherbourg, 15 à Lille, Paris, Orléans et Strasbourg, 15 également sur Lyon, 17 degrés sur Bordeaux, Biarritz, Toulouse, Nice et Marseille, 18 à Perpignan et Ajaccio. Et pour ce jeudi après-midi, entre 15 et 21 degrés sur une moitié nord, il fera 15 en Bretagne, 16 en Normandie, 18 degrés sur le centre-Val de Loire, les Hauts-de-France, 19 sur la Bourgogne et l'Île-de-France, 21 degrés sur le Grand Est. Dans la moitié sud, comptez entre 17 et 26 degrés. Il fera 17 sur la Nouvelle-Aquitaine et sur l'Occitanie, 19 sur la vallée du Rhône, 24 en Corse et de 25 à 26 le long de la Méditerranée.
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3: Bienvenue, vous êtes sur Vive FM, troisième partie de cette émission. Christian, une réaction ?
7: Bah merci beaucoup, merci, je suis très ému. Voilà. J'aurai une deuxième paire de seins, enfin une troisième du coup.
3: Par rapport à ceux de maman, ils sont comment ?
7: Non, mais hein ?
3: Par rapport à ceux de maman, ils sont comment ?
7: Ouais, bah ils sont jolis, hein, ils sont bien.
3: Bah,
7: ils sont,
3: oui.
7: Ils sont bien proportionnés, tout ça.
3: Ce que tu veux, je peux répondre à ma propre question. Hein. Non, comme ça.
7: Comme tu veux. Comme tu veux,
3: non,
7: tu
3: ça va aller. On va plutôt penser à manger dans quelques instants avec Gégé qui va nous donner une idée cuisine pour aujourd'hui. Et puis ce sera bien, on parlera aussi sexothérapie dans quelques instants. On va parler d'animaux. Ces animaux qui ont une vie sexuelle plus folle que la nôtre. Étrange sujet, mais on en parle dans moins de 10 minutes sur Vive FM. Est-ce que t'es prêt, mon GG ?
8: Oui.
3: Eh bien, voici ton idée cuisine du jour.
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3: Qu'est-ce que tu as prévu de bon pour ce midi ?
8: Alors, je vais, ce sera une salade de pois chiches. Donc, il faut une boîte de pois chiches, donc environ 240 grammes, un concombre coupé en dés, des tomates cerises coupées en deux, un petit peu de persil frais et deux cuillères à soupe d'huile d'olive, le jus d'un demi-citron, un petit peu de sel et de poivre. Donc, mélangez les pois chiches, le concombre, les tomates, le persil, assaisonnez avec l'huile, le citron, sel, poivre. Mélanger et c'est prêt.
3: Bien, très bien. Merci beaucoup. De la musique pour vous mettre de bonne humeur. Et vous avez également les interviews de Samuel qui arrivent avec le Mac du coin. Et on parle sexothérapie. Ces animaux qui ont vu une vie sexuelle plus folle que la nôtre, c'est dans quelques minutes. Bon réveil.
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5: Alors salut, c'est Samuel sur Vive FM et aujourd'hui je suis donc reçu à la résidence Ambroise Croissat à Quessy Centre et je suis en présence de Amy, coordinatrice à la résidence Ambroise Croissat, mais également de Madame Rachel, donc qui est vice-présidente du CCAS. Donc déjà bonjour à vous mesdames.
6: Bonjour.
5: Et pour nos auditeurs et auditrices qui ne vous connaissent pas, est-ce que vous pouvez parler un petit peu de vous?
6: Alors, je suis en compagnie de Madame Rachel, qui est vice-présidente du CCAS, et moi, Amy, coordinatrice à la résidence Ambroise Croissat. On s'occupe de projets pour les résidents. D'accord. Et on s'occupe de la résidence au quotidien.
5: D'accord.
6: C'est une résidence autonomie, donc qui dispose d'appartements dotés d'espaces conviviaux. Les résidents vivent ensemble. Ils bénéficient de leur propre indépendance.
5: D'accord.
6: Donc si au cas où quelqu'un est intéressé par un logement, vous pouvez nous contacter.
5: D'accord. Et ben écoutez, on laissera vos coordonnées tout à l'heure. Ils peuvent également vous retrouver sur les réseaux et sur la ville de Ternier.
6: Exactement.
5: Voilà. Et donc si vous me recevez aujourd'hui, c'est parce que donc là, vous allez avoir plusieurs petits événements qui vont arriver, donc là courant du mois de juin, et dont le dimanche 7 juin, donc un vide-grenier. Voilà. Donc est-ce que vous pouvez nous en parler un petit peu plus?
6: Alors c'est un événement qui se tiendra le 7 juin 2026. Ça mettra en lumière les trésors et les objets issus des placards de nos résidents, mais aussi de dons qu'on a eus. Il se déroulera donc de 10h à 17h. On proposera des crêpes, des glaces et une buvette.
5: D'accord. Et donc c'est une entrée gratuite et ouverte à tous?
6: Voilà, ouverte à tous, dans le parc de la résidence et à l'intérieur.
5: D'accord. Écoutez, c'est parfait.
6: Et nous vous encourageons à venir nombreux.
5: Oh bah oui, bien sûr, bien sûr. Donc n'hésitez pas, nos auditeurs et auditrices, à venir donc ce dimanche 7 juin, donc de 10h à 17h, donc à la résidence Ambroise Croissat à Quessy Centre, pour venir profiter de ce vide-grenier et participer, passer un bon moment avec les résidents. Et il y a également un autre événement que vous proposez, donc ça sera donc le 19, donc le vendredi 19 à partir de 18h, donc il y aura également la fête de la musique. C'est ça?
6: C'est ça. Donc c'est le 19 juin à partir de 18h. On offre une restauration sur place ainsi qu'une buvette. L'entrée, elle est libre, elle est gratuite. Et il y aura un spectacle animé par Peggy de la boîte Prestige avec des années 80.
5: D'accord.
6: Voilà, tout ça dans le parc avec des chaises, des tables à disposition.
5: D'accord. Mais évidemment, on se répète, mais bien évidemment, c'est gratuit et ouvert à tous.
6: L'entrée, elle est gratuite, ouverte à tous.
5: D'accord. Écoutez, c'est très bien. Ce qui va permettre à nos habitants de Ternier de pouvoir voir ceci de plus près et de profiter aussi de l'ambiance. Et voilà. Donc je répète, donc le dimanche 7 juin de 10h à 17h, donc vous avez le vide-grenier. Mais il y aura également le 19 juin à partir de 18h, donc la fête de la musique années 80. Donc tout ça aura lieu donc à la résidence Ambroise Croissat. Donc bah, n'hésitez pas à venir nombreux.
6: Voilà. Et vos présences y mettent du bonheur pour les résidents.
5: Bah oui, c'est le plus important, oui, bien sûr. Mais on a tous besoin de sourire.
6: De convivialité.
5: Exactement. Voilà. Exactement. Et vous avez peut-être quelque chose à rajouter, Madame la vice-présidente, peut-être. Un petit mot à rajouter.
7: Amy a tout dit, donc je vous remercie beaucoup. Et effectivement, moi, le but, c'est de donner du bonheur aux résidents. Donc plus vous êtes nombreux et plus vous venez avec le sourire pour partager ces moments conviviaux, ce n'est qu'une réussite et du bonheur pour nous également. Merci.
5: Eh bien, c'est parfait. Et puis, ben, moi, mes auditeurs et à mes auditrices, moi, je vous dis à bientôt. Au revoir.
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8: Alors bonjour, c'est Emily de Vive FM et je suis à Chauny en compagnie de Nicolas de l'association Les Amis de Coucy. Donc bonjour Nicolas.
9: Bonjour Emily, bonjour à tous les auditeurs de Vive FM.
8: Donc concernant la grande soirée retrouvaille de l'évasion discothèque du 27 juin, donc comment est née l'idée de cette soirée?
9: Alors l'évasion avait fermé ses portes en septembre 2007, comme malheureusement beaucoup d'établissements il y a une vingtaine d'années. Beaucoup s'y sont rencontrés et ont aujourd'hui fondé des familles. Et la volonté des amis de Coucy était donc de permettre à des vieux copains, à des vieilles relations, de renouer les liens sur le dance floor et de se retrouver en route.
8: D'accord, et donc pourquoi avoir choisi une années 90-2000.
9: L'ambiance des années 90-2000 a été retenue par notre association pour plusieurs raisons. La première étant que les meilleures années à succès de l'évasion discothèque se sont faites sur du gros son laser 90-2000. Par la suite, la tendance était plus sur du son boom boom, la techno par exemple. Le style avait bien changé et n'attirait plus forcément la même clientèle qu'au départ. La deuxième raison de ce choix s'explique par le fait que le public de l'évasion a un peu vieilli. C'était donc le meilleur choix.
8: Alors où se déroulera la soirée?
9: Alors cette question est très importante car nous avons pu constater que certains lecteurs sur notre site n'avaient pas bien vu notre communication. Alors, la soirée retrouvaille de l'évasion discothèque ne se déroulera pas au cœur de la traditionnelle boîte de nuit du lieu-dit des Michettes à Coucy-le-Château. Cela est tout simplement impossible puisque, rappelons-le, l'établissement a été fermé. C'est pour cette raison que la soirée se tiendra à la salle des fêtes Gabriel Destré située en ville haute de Coucy sur le plateau. Et pour cette occasion, nous allons recréer l'ambiance de l'évasion.
8: D'accord, très bien. Donc à partir de quelle heure le public pourra-t-il arriver?
9: Alors, le public est invité à nous rejoindre dès 20h. Il y aura tout sur place pour se mettre à l'aise et profiter pleinement de cette soirée unique. Un bar ambiance, une petite restauration et bien d'autres surprises prévues. Ce sera l'occasion de se retrouver entre copains autour d'une table et de bavarder avant d'envoyer le gros son.
8: D'accord, très bien. Donc, quelles sont les conditions pour y participer?
9: Alors, la participation est fixée à 12€ par personne. Et les conditions sont assez particulières puisque nous sélectionnerons dans les mails les anciens qui ont fréquenté l'évasion, en priorité évidemment, et la soirée ne sera pas accessible aux mineurs. Par contre, toutes les conditions de sécurité seront assurées et requises pour assurer la réussite de cet événement.
8: Donc, quelles animations ou surprises sont prévues?
9: Alors, sur le plan des animations, bien sûr, nous serons sur du gros son laser. Pour le reste, nous ne pouvons malheureusement pas vous en dire plus, car nous tenons à garder l'effet de surprise pour notre public, mais je peux vous garantir que personne ne sera déçu et tout le monde repartira avec la tête pleine de souvenirs.
8: D'accord, très bien, donc un petit mot pour donner envie aux anciens habitués de revenir.
9: Alors, il y a beaucoup d'attentes et d'engouement autour de cette soirée. Nous n'avons pas vraiment eu besoin de donner envie aux habitués de revenir passer un moment ensemble. L'évasion, dans tout le secteur, c'était vraiment quelque chose, un phare dans la nuit qui éclairait toute la région. Par ailleurs, nous aurons la chance d'accueillir un ancien client qui fera l'aller-retour depuis le Gard juste pour pouvoir vivre cette soirée et retrouver des copains. Nous aurons également la chance de pouvoir compter sur la présence des membres de la famille des ex-propriétaires de l'évasion, ainsi que du personnel DJ, serveur, videur, etc.
8: Et donc, comment peut-on s'inscrire ou réserver?
9: Alors, bah pour s'inscrire ou réserver, c'est extrêmement simple. Il faut nous envoyer un mail à l'adresse suivante, donc lesamisdecoucy@gmail.com, tout en attaché et en minuscules, ou éventuellement sur notre site Facebook, en précisant bien que vous avez été client de la discothèque Évasion. Je rappelle que la participation est fixée à 12€. Il n'y aura pas de billetterie sur place, donc les inscriptions doivent être faites en ligne absolument avant de venir. N'oubliez pas non plus, tenue classe exigée.
8: Et donc Nicolas, je crois que vous n'êtes pas venu les mains vides. Dites-moi en plus, je crois que vous avez des cadeaux pour nos auditeurs Vive FM.
9: Oui, tout à fait. J'ai toujours des cadeaux pour les auditeurs de Vive FM quand je viens sur la station. Et aujourd'hui, donc pour la soirée du 27 juin qui va se dérouler à Coucy-le-Château, la soirée Évasion, il y aura deux places à gagner pour les auditeurs de Vive FM. Alors bien sûr, à condition d'être un ancien de la discothèque Évasion, de rester à l'écoute de Vive FM et surtout de bien répondre aux questions qui vous seront posées lors du passage à l'antenne.
8: Eh bien, on vous remercie. On se retrouve le 27 juin pour cette soirée.
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2: 7h-10h, la matinale sur Vive FM. Merci d'être là. La rubrique sexothérapie avec Amy, ces animaux qui ont une vie sexuelle plus folle que la nôtre. Amy, c'est quoi ça?
3: Mais je me suis dit, c'est la fin d'année, on va mettre un petit truc un petit peu plus léger, un petit peu plus fun. Donc on va voir un petit peu.
2: Fin de saison.
3: Voilà, fin de saison.
4: Ok, bah, si c'est vraiment le cas, ça serait vexant même.
5: Lâche pas tout!
3: Vous allez voir que du coup dans la nature il y a des animaux qui sont un petit peu tordus du coup. Ouais. Je vous donne en fait le nom de l'animal.
2: C'est pas un animal ma tub. Voilà.
3: Je vous donne le nom de l'animal, donc deux infos, une info, deux intox. Vous me dites laquelle est la vraie.
4: Ah, c'est un quiz.
3: Ouais.
2: Ok. Quiz.
3: Est-ce que je fais chacun son tour ou est-ce qu'on...
5: Ouais, fais chacun mon tour, c'est bien.
2: Chacun son tour, lui.
3: Et bah du coup, Christian.
5: Oui.
3: Le porc épic.
5: Ouais.
3: Ok. Donc le mâle sécrète un sébum huileux qui ramollit temporairement les pics de la femelle pour éviter les blessures. Ou alors, il lui urine dessus à haute pression, parfois à plus de 2 mètres de distance pour déclencher ses hormones. Ou alors, le mâle effectue une danse de recul hypnotique pendant des heures pour que la femelle baisse ses pics.
5: Moi, je dirais le premier.
6: Non, le deuxième, moi.
4: Ouais. J'aurais dit le 3.
3: En fait, il lui urine dessus. En fait, le jet d'urine, c'est le seul moyen de stimuler la femelle. Et si l'odeur lui plaît, en fait, elle va rabaisser ses piquants.
5: Donc, je dirais même plus porc épice.
4: Golden shower, mais constante.
2: On n'aurait peut-être pas dû lui offrir le gâteau. Ça l'a énervé.
3: Kevin,
6: oui.
3: Le canard colvert.
6: Mm-hmm.
3: Donc, le mâle possède 2 pénis fonctionnels pour s'adapter à l'anatomie asymétrique de la femelle. Ou alors, le sperme du canard hein, contient un anesthésiant naturel pour engourdir les voies génitales de la femelle pendant les rapports.
6: Mm-hmm.
3: Ou alors, le mâle a un pénis en forme de tire-bouchon géant et la femelle a un vagin en forme de tire-bouchon dans l'autre sens.
2: C'est bien technique, hein.
6: Je crois que c'est le tire-bouchon, non?
5: Ouais, moi aussi, ouais. Je pense.
3: C'est ça. C'est le tire-bouchon.
2: Tu l'avais? Bon, bah écoute, tant mieux.
3: Jérémy, l'escargot.
7: Ouais.
2: Ah bah.
3: Il se tire dessus avec des flèches d'amour en calcaire pointu rempli d'hormones pour s'exciter. Étant hermaphrodite, le premier qui parvient à mordre l'antenne de l'autre prend le rôle du mâle.
5: Oh.
2: Eh ben.
3: Ou alors, il s'échange des signaux chimiques par la baffe pendant 48 heures avant de décider qui portera les œufs.
7: Je dirais le troisième.
3: Eh ben non, en fait. Il se tire dessus avec des flèches d'amour, en fait.
2: Oh, c'est okay. Quoi les flèches d'amour?
3: Eh ben en fait, c'est de la.
4: La bave.
3: De la bave.
2: Ah.
6: Mmh. Et Jérémy ne prend pas ses conseils pour toi.
2: Non, non, non, laisse ta bave à l'intérieur, s'il te plaît.
3: Yann, la loutre de mer.
2: Ah, la loutre.
3: Le mâle maintient la femelle sous l'eau jusqu'à ce qu'elle entre en état de paralysie et de soumission.
5: Oh,
3: c'est un. Il lui mord le nez si fort pendant l'acte qu'il lui arrache souvent un morceau de chair.
6: Oh, elles sont sadomaso les loutres. Hein.
3: Les loutres mâles s'unissent pour bloquer les femelles célibataires dans des criques isolés.
4: Je vais dire celle-là.
3: Eh ben non, en fait, il lui mord le nez si fort qu'il lui arrache souvent un bout de chair.
2: C'est parce qu'il a une belle dentition.
3: Axel, oui. Le lion.
2: Oui.
3: Le lion mâle a des micro-épines sur le pénis qui griffent la femelle pour déclencher l'ovulation, ce qui la fait rugir de douleur.
2: Ah bah c'est super. Vrai ou faux?
3: Le mâle dominant doit honorer toutes les femelles de la troupe en moins de 24 heures sous peine d'être banni.
2: Vénard.
3: Ou alors il s'accouple jusqu'à 50 fois par jour pendant 4 jours, mais chaque rapport dure 20 secondes chrono.
2: T'as une belle cagnotte, je trouve, le zinc.
4: Pardon. Pas tant.
2: Pour les 20 secondes. La première.
6: Moi, je crois qu'il a des pics, non?
3: Non,
6: comme
3: ça, c'est le chat.
6: Ouais, c'est le chat.
3: Le loup, hein? Le lion, ouais.
2: Le chat, il a la top piquée.
3: Ouais.
6: Ouais.
2: C'est ouf.
6: C'est
2: donc quand il.
6: Violent.
4: À défaut d'avoir le cœur.
2: Ah. Oh, c'est beau ce que tu dis. Non, mais donc quand il y va, il fait mal.
3: Ouais, c'est ça.
2: Ah.
3: Et puis le lion, en fait, il s'accouple 50 fois par jour pendant 4 jours et chaque rapport dure 20 secondes.
2: Eh ben, dire qu'on m'appelle le chat. Enfin bon.
3: Alors, Christian.
5: Oui.
3: La pieuvre.
2: Ah
5: ouais, t'as le bonjour.
2: T'as le bonjour de la pieuvre.
3: Le mâle se dissout entièrement dans la cavité de la femelle pour fusionner leur système.
4: Oh.
3: Le mâle paralyse la femelle avec un venin neurotoxique pour l'approcher sans risque.
2: Ouais.
3: Il détache son bras reproducteur, donc son pénis, qui nage tout seul vers la femelle pour le féconder.
5: Oh.
2: Mais voilà.
5: Moi je dirais le 2.
3: Et ben non, en fait, c'est son pénis qui nage tout seul jusqu'à la femelle et coup le mâle meurt.
2: Ah ouais.
4: On veut tous être une pieuvre.
3: Non, mais il meurt après.
5: Bah non, c'est après tu meurs.
4: Ouais. Ah, la pieuvre ou le pénis?
5: Bah les deux.
3: Kevin, la menthe religieuse.
6: Oh ouais,
3: c'est venu. Couper la tête du mâle détruit son centre inhibiteur, ce qui pousse son corps à s'accoupler encore plus frénétiquement. La femelle dévore le mâle uniquement si elle estime que son apport en sperme est insuffisant.
2: Ouais.
3: Ah. Ou
2: Oui, t'inquiète.
4: C'est la porte en
3: ferme. C'est un comportement qui n'existe qu'en captivité à cause du stress de l'observation humaine.
6: Non, c'est elle mange le mâle. Il a pas le bon sperme ?
3: Non, elle lui coupe la tête pour justement pour que bah l'accouplement oui. soit plus frénétique.
2: Bah oui, ah, attends, oui. c'est évident.
4: Normal.
2: Attends, attendez.
3: Encore, bah chacun un.
6: Les sadomaso.
3: Jérémy le dauphin.
2: Oui.
4: Jérémy le dauphin.
2: Jérémy le dauphin. Non, le requin. Le requin.
5: Il a les boules de flipper.
3: La femelle dauphin est capable de simuler un orgasme par des sifflements spécifiques pour flatter le mâle.
2: Yes.
3: Ils pratiquent le sexe uniquement pour le plaisir, ont des rapports homosexuels, bisexuels et font des orgies à plusieurs dizaines.
6: Ben.
3: Le dauphin mâle sécrète une hormone de fidélité après le premier rapport qui les rend monogames à vie.
7: Je sais pas, je dirais le premier.
3: Ah ben non, en fait, ils sont dans c'est le club libertin des océans, en fait. Oh.
4: Voilà. Tu bois la tasse, tu bois sûrement ouais, des litres de...
3: Alors, l'oiseau jardinier, Yann. Donc c'est un oiseau australien,
4: il fait du jardin,
3: du coup.
4: Ouais.
3: Le mâle sécrète une phéromone qui modifie la perception des couleurs chez la femelle pour lui faire voir son plus beau nid. Si un autre mâle lui vole un objet bleu, le propriétaire détruit entièrement sa propre structure par dépit. Ou alors, il construit une garçonnière en brindille et la décore exclusivement d'objets bleus vifs pour séduire la femelle.
4: Bah ouais, bah. Celle-ci. Hein.
3: Ouais,
6: moi, j'ai la 3.
3: Et puis, enfin, pour finir, donc, Axel, la sèche géante.
2: La quoi ?
3: La sèche
2: ouais.
3: géante.
2: Ouais.
3: Les petits mâles projettent un nuage d'encre noire épais pour s'accoupler à l'aveugle avant que le dominant n'intervienne. Ils modifient leurs couleurs et cachent leurs attributs pour se faire passer pour des femelles, s'infiltrer dans le harem et féconder toutes les femelles.
5: Ouais, je viens.
3: Ils attendent que le mâle dominant soit en plein rapport pour féconder la même femelle en simultané.
2: Ouf. Oh, la 3, elle est drôle. Hein.
3: Non,
5: moi, fait, j'ai bien la 2.
3: Ouais, c'est la 2.
2: Mais toi, dès qu'il y avait une orgie, t'as répondu orgie, toi, de toute façon. Mais...
3: voilà,
6: les
3: voilà.
6: animaux, c'est vraiment des coquins quand même.
2: Ouais, mais bon, le chat, il fait mal. Quoi.
4: Les coquinous, hein.
2: Le chat a des picots sur le gland, quoi. C'est bon appétit. Hein.
4: Ouais, on l'appelle la spatule.
2: Oh, c'est dégueulasse. C'est dégueulasse. L'horoscope des gens arrive sur ces belles paroles avec l'horoscope tout court. On arrive juste après. Bon réveil.

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1: Et en ce jeudi 4 juin, bonne fête aux Clotilde. Les béliers, tournez-vous résolument vers l'avenir. Taureau en famille, sachez tirer le meilleur parti de vos différences, voire de vos divergences, pour avancer ensemble. Gémeaux, sur le plan sentimental, vous parviendrez à un dialogue fécond. Les cancers, vous assumez vos tâches quotidiennes. Les lions, vous mêlez travail et passion, ce qui s'avère une association très fructueuse. Les vierges, vous trouverez le temps de vous adonner à vos activités préférées. Balance, chacun pourra trouver sa place sans empiéter sur celle des autres. Les scorpions, une avancée confirme que vous êtes sur la bonne voie. Sagittaire, faites-vous violence. Capricorne, vous pouvez espérer engranger les premiers résultats de vos efforts. Verseau, vous ouvrez la voie à une meilleure compréhension mutuelle. Enfin les poissons, vous n'évoluerez pas en ressassant les souvenirs. Bonne journée et à demain.
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2: Bonjour, tennis, Roland-Garros, un Italien est assuré de fouler l'ocre en finale dimanche, porte d'Auteuil, Flavio Cobolli s'est défait hier en quart de finale du Canadien Félix Auger-Aliassime en 4-7, 4-6, 6-4, 6-4, 6-4, à l'issue d'un match longtemps indécis. Dans le tableau féminin, Arina Sabalenka ne soulèvera pas son premier titre à Roland-Garros. Si elle s'est inclinée en finale lors de l'édition 2025, la Biélorusse est tombée de haut hier face à la 23e mondiale. Sabalenka s'est effondrée et laisse donc à Diana Schneider le ticket pour une demi-finale inédite face à la Polonaise Maja Walinska. Football, l'édition 2026 du Trophée des Champions connaît dorénavant son stade. Cette rencontre aura lieu le dimanche 16 août prochain à 20h45 et opposera le Paris Saint-Germain, champion de France en titre, au Racing Club de Lens, vainqueur de la Coupe de France. Ce match sera diffusé sur Ligue 1 Plus. Ce tirage au sort a été effectué en raison de l'absence d'accord entre les deux clubs. Ligue 1, libre de tout engagement depuis la fin de son aventure lilloise cette saison, Bruno Genesio semble avoir trouvé un nouveau point de chute. Selon les informations de Foot Mercato, le coach de 59 ans aurait récemment échangé avec le président de l'OM, Stéphane Richard. Il semblerait que les deux parties aient rapidement trouvé un terrain d'entente. Il ne resterait que quelques détails à régler avant la signature du contrat. Rugby, initialement sous contrat avec Pau jusqu'en juin 2028, le deuxième ligne international Hugo Oradou a prolongé son engagement avec le club béarnais pour 2 années de plus. Formé à Sarlat puis à Mont-de-Marsan, le fils cadet de l'ancien deuxième ligne David Oradou est arrivé dans le Béarn à seulement 17 ans. À l'été 2020, il a su gagner sa place dans le groupe et a porté le maillot de la section paloise à 79 reprises, avec des performances qui l'ont amené à rejoindre le 15 de France à 12 reprises. C'est la fin de ce flash sport. Une très bonne journée à toutes et à tous.

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1: C'est une fin d'émission. Merci de l'avoir suivi. Merci à vous de m'avoir accompagné pour la faire.
2: Avec plaisir.
1: Tout se passe bien. Bien évidemment, vous retrouvez tous nos programmes, notamment à partir de 13h. Notre ami Alex qui sera en direct sur Vive FM. Et 16h, c'est Déborah qui reprend le flambeau avec Vive l'après-midi. Belle journée à tous sur Vive FM. À demain. Salut, ciao.
3: Ciao.

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5: Bonjour, l'homme mis en examen dans l'enquête sur la disparition de Liana, collégienne de 11 ans, toujours recherchée et visée par une nouvelle plainte pour viol sur mineur. C'est ce qu'a annoncé la procureure d'Auch lors d'une conférence de presse. Cela s'ajoute à trois procédures dans lesquelles il a été mis en cause dans le passé. Le dépistage de l'exposition au cadmium en laboratoire de ville sera remboursé pour les patients à risque à partir du 16 juin en vertu d'une décision de l'Union nationale des caisses d'assurance maladie publiée au journal officiel. Le dosage urinaire du cadmium appelé cadmiurie pourra être prescrit par un médecin aux personnes potentiellement surexposées du fait de leur lieu de résidence. La consommation française de carburant routier a encore enregistré sur l'ensemble du mois de mai une forte baisse de 12% sur un an, confirmant une évolution des comportements face à la flambée des prix à la pompe liée à la guerre au Moyen-Orient. C'est ce qu'a fait savoir le ministère de l'Économie. L'Allemagne échoue pour la première fois à être élue au Conseil de sécurité de l'ONU. Le Portugal et l'Autriche ont été préférés à la première économie européenne par l'Assemblée générale pour les deux sièges européens à pourvoir pour la période 2027-2028. Dans son dernier rapport consacré aux riches en France, l'Observatoire des inégalités fixe le seuil de richesse au double du niveau de vie médian en France, soit 4 292 € mensuels après impôt pour une personne seule, 6 400 € pour un couple, 10 700 € pour un couple avec deux adolescents. Cela représente 7,5% de la population, soit 4,8 millions de personnes, selon cette association spécialisée dans l'analyse des inégalités sociales. C'est la fin de ce flash, une très bonne journée à notre écoute.
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6: La météo pour ce jeudi 4 juin, temps perturbé avec de la pluie ou des averses qui circulent sur une grande partie du pays dans une ambiance assez fraîche. Ça change de la semaine dernière. Les températures pour ce jeudi matin, 13 degrés sur Brest, 14 sur Cherbourg, 15 à Lille, Paris, Orléans et Strasbourg, 15 également sur Lyon, 17 degrés sur Bordeaux, Biarritz, Toulouse, Nice et Marseille, 18 à Perpignan et Ajaccio. Et pour ce jeudi après-midi, entre 15 et 21 degrés sur une moitié nord, il fera 15 en Bretagne, 16 en Normandie, 18 degrés sur le centre-Val de Loire, les Hauts-de-France, 19 sur la Bourgogne et l'Île-de-France, 21 degrés sur le Grand Est. Dans la moitié sud, comptez entre 17 et 26 degrés. Il fera 17 sur la Nouvelle-Aquitaine et sur l'Occitanie, 19 sur la vallée du Rhône, 24 en Corse et de 25 à 26 le long de la Méditerranée.
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0: Il est 10h.
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3: 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Il est 11h.
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0: 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Il est midi.

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2: 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Il est 13h.
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0: Salut, salut, bienvenue sur VFM, il est 13h et 4 minutes. Je suis paumé là.
1: Ouais.
0: Et ça va Lucas?
1: Ça va très bien et toi?
0: Ah bah moi ça va super bien, il commence à faire un petit peu meilleur dehors.
1: Ouais. C'est vrai qu'il n'a marre de pluie.
0: Ah là, il y a un peu marre quand même, il faisait trop chaud mais là il pleut, de toute façon on se plaint tout le temps. Ouais. On se plaint tout le temps. Allez, meilleur de la musique jusqu'à 16h, j'espère que vous allez bien, passez bon après-midi, à tout de suite sur VFM.
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0: 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Voilà, on va s'écouter du Kenji Girac.
1: C'est bien ça.
2: Oui, ça c'est trop bien ça.
0: Voilà. Du Ronan Luce, du Axel Red, du Chimène Badi, de De Palmas et du Indochine. Bienvenue sur VFM.
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0: son sur VFM.
1: Oui.
0: Que Julien du Doré, bon son jusque César, Julien Doré, j'adore. Ouais, nous aurons dans un instant du Dadju, nous aurons du Lady, du Clara Luciani, ça c'est bon aussi ça.
1: C'est hein. Bien, ouais.
0: Oui, bon après-midi sur VFM, je suis avec vous jusque 16h.
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0: Le meilleur de la musique sur Vive FM avec Lucas qui m'accompagne. Ça va,
1: oui,
0: Lucas?
1: Ça va très bien, toi? Ah,
0: on va s'écouter du Amir et du Lady Gaga.
1: Ça, c'est trop bien.
0: Ouais. Ah, c'est trop bien. Oui. Allez, bon après-midi sur Vive FM.
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3: Il est 15h ce soir encore.

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3: Bonjour à tous, il est 16h, bienvenue sur Vive l'après-midi, 3h avec nous pour la bonne humeur et des tentatives de chroniques plus ou moins réussies et sérieuses. Accrochez-vous, accrochez vos écouteurs, accrochez vos enceintes, votre radio, même votre téléphone et surtout votre stylo pour noter les bons plans de l'actualité locale. C'est parti jusqu'à 19h avec Vive l'après-midi, l'équipe qui vous fait rire même quand c'est pas prévu. On revient tout de suite avec des infos locales, nationales et la météo. À tout de suite sur Vive FM.
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4: Bonjour à toutes et à tous. Saint-Gobain, d'importants moyens mobilisés pour retrouver une personne disant vouloir mettre fin à ses jours. Pompiers et gendarmes ont mené durant plusieurs heures d'importantes recherches hier mardi à Saint-Gobain. Après un appel inquiétant passé à un médecin généraliste, à l'autre bout du fil, une personne dont l'identité n'a pu être établie affirme être en détresse et annonce son intention de se pendre. Selon les informations recueillies, l'appelant indique se trouver à proximité de l'entrée de l'hôpital de rééducation de Saint-Gobain. Face à la gravité de celle-ci, les secours sont immédiatement alertés. Affaire à suivre. Réforme de la justice criminelle derrière ligne droite pour les avocats saint-quentinois. Alors que les représentants de la profession étaient entendus ce mardi par la commission des lois de l'Assemblée nationale, les avocats du barreau de Saint-Quentin ont une nouvelle fois affiché leurs oppositions à la réforme de la justice criminelle voulue par le garde des Sceaux, Gérald Darmanin. Toujours du côté de Saint-Quentin, non repris par Intermarché, l'avenir incertain pour le supermarché Auchan Europe. Si cette grande partie des supermarchés va passer sous pavillon mousquetaire, ce ne sera pas le cas de celui de Saint-Quentin qui va être donc mis en vente. Un homme a été condamné toujours à Saint-Quentin après des insultes et violences dans un cabinet d'avocats. Cette consultation a viré à l'incident. Menace envers une avocate, agressivité envers les secrétaires, outrage aux policiers et présence d'un couteau, ce qui devait être un simple rendez-vous chez l'avocat, a rapidement dégénéré. Selon les éléments évoqués à l'audience, le ton monte entre l'homme et l'avocate. Les échanges deviennent particulièrement houleux et les menaces sont proférées, inquiète la professionnelle du droit bureau pour rejoindre le pôle des secrétaires afin de ne plus être et surtout rester en seul face au couple. Les générations sont intéressées par cet événement sur le chemin des dames. À la Caverne du Dragon, une conférence sur les cicatrices invisibles de la Grande Guerre. Le 6 juin, donc, la caverne sur le chemin, sera donc à Oulch, la vallée Foulon, qui accueille une conférence sur la folie et les pratiques psychiatriques d'après Grande Guerre. Accident du travail à Bohain, salarié amputé après la chute d'une pièce de 446 kg. Le dirigeant jugé, une simple manœuvre de levage a bouleversé la vie de ce salarié devant le tribunal judiciaire de Saint-Quentin. Les échanges ont largement dépassé le seul récit de l'accident pour interroger les pratiques de sécurité au sein de l'entreprise. Frappé et poignardé pour une dette de 2000 euros dans l'Oise, 20 mois ferme pour le meneur. Trois hommes de 22 et 27 ans ont été condamnés lundi pour extorsion avec violence et armes au tribunal judiciaire de Senlis. La victime était montée dans leur voiture sous la menace à la gare de Creil. Annoyant offensive sur les caméras en ville pour le premier budget de la majorité, la municipalité compte rénover dès cette année le vétuste réseau de vidéoprotection. Toujours à Noyon, sans directeur des services, la ville recourt à une société de conseil pour 1200 euros la journée. La municipalité, élue fin mars, a confié la mission de l'accompagner dans le début de mandat à un ex-cadre de Mulhouse. Durant 8 semaines, ce contrat à 24 000 euros pour 20 journées d'intervention augure de débats musclés après les dépenses pointées par l'État sous l'équipe précédente. Fin de ce flash, nous vous souhaitons une excellente journée.
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0: Bonjour, les recherches se poursuivent toujours pour tenter de retrouver Liana, 11 ans, disparue depuis vendredi. L'homme soupçonné d'avoir enlevé l'enfant avait été visé par plusieurs plaintes et signalements ces dernières années, selon la justice, qui a d'ailleurs reçu une nouvelle plainte dans une affaire de viol sur mineur. Les Français les plus modestes ont des risques nettement supérieurs de développer des formes de cancer graves, confirme une étude menée par la direction de la recherche, des études, de l'évaluation et des statistiques. Elle évoque une exposition plus grande à certains facteurs de risque, moins de dépistage ou encore des diagnostics souvent plus tardifs. À Sarreguemines, en Moselle, un homme qui a avoué lundi avoir étranglé sa compagne a été mis en examen pour homicide sur conjoint et écrouelle. Mise en cause a expliqué qu'il reprochait à sa concubine d'avoir entretenu une liaison avec un autre homme. L'enfant du couple, âgé de 3 ans, a été pris en charge par des membres de la famille. L'artiste franco-iranienne Marjan Satrapi, autrice de la bande dessinée Persepolis, est morte à l'âge de 56 ans. Le long métrage d'animation qui raconte l'enfance de l'artiste bouleversée par l'arrivée au pouvoir des Mollahs en Iran lui avait valu le prix spécial du jury du Festival de Cannes 2007 et deux Césars en 2008. Un casque bleu de nationalité serbe a été tué dans le sud-est du Liban. C'est ce qu'annonce la force intérimaire des Nations Unies au Liban, la FINUL. Il est mort tôt ce matin des suites de blessures graves subies lorsque des obus de mortier ont frappé sa position près de Marjayoun. La FINUL, qui fait également état de deux autres soldats blessés, a ouvert une enquête pour établir les circonstances exactes ayant conduit à ce drame. C'est la fin de ce flash. Une très bonne journée à notre écoute.
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6: La météo pour ce vendredi 5 juin, la perturbation de la veille laisse la place à un temps frais et variable avec un risque d'averse. Les températures pour ce vendredi matin, 11 degrés sur Orléans et Paris, 11 également pour Brest, 12 à Lille, Cherbourg, Lyon et Toulouse, 13 degrés sur Strasbourg et Bordeaux, 14 à Biarritz et Marseille, 15 degrés pour Perpignan, 17 à Nice et 18 pour Bastia. Et pour ce vendredi après-midi, entre 15 et 19 degrés sur le moitié nord, il fera 15 en Bretagne, 16 en Normandie, 17 sur les Hauts-de-France et sur l'Île-de-France, 18 degrés sur le centre-Val de Loire, 19 sur le Grand Est, 19 également sur l'Occitanie, entre 18 et 19 degrés sur la Nouvelle-Aquitaine, 20 degrés sur la vallée du Rhône, 21 pour la Corse, 22 à 23 degrés sur le golfe du Lion et entre 23 et 25 degrés sur la Côte d'Azur.

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2: Bonjour, bonjour.
3: Bonjour Vive FM.
2: Ça va Damien?
3: Ça va, ça va, ça va. Ça va.
2: Encore la chaleur, ça passe?
3: Ouais, ouais, c'est
2: tu
3: passé.
2: Tu t'es remis?
3: Ouais, c'est passé quand même. C'est passé. Bah, je pense que on a tous subi cette vague.
2: Bon, quelle date on est?
3: On sait rien, moi, quel jour on est. Ah oui, c'est vrai, nous sommes le jeudi 4 juin. Et c'est la Saint. Clodilt. Oui, Clodilt. Non, c'est Clotilde.
2: Tilt.
3: Ah, tilt. Tu veux expliquer pourquoi tilt?
2: Non.
3: T'as pas envie?
2: Non, les auditeurs n'ont pas besoin de savoir mes bêtises. Voilà. J'invente des mots, je lis à l'envers. Voilà, c'est comme ça.
3: Ouais, c'était drôle. Moi. J'ai bien rigolé, moi.
2: Bon, dis aux auditeurs pourquoi on est là déjà, de base.
3: Bah, on est là parce que c'est Vive l'après-midi.
2: Bah, c'est Vive l'après-midi et c'est surtout le moment de l'actu.
3: De l'actu, bah oui, parce qu'on va parler de l'actualité du lendemain.
2: Oui.
3: Parce que là.
2: Donc, du vendredi.
3: Du vendredi 5.
2: Oui.
3: Ça va, je ne suis pas trompé.
2: Non.
3: Non.
2: Bon, il faut rester avec nous parce que tout à l'heure, il y a jeudi, t'as tout dit.
3: Oui.
2: C'est mon jour aujourd'hui.
3: Oui, c'est ton
2: donc,
3: jour.
2: Donc, vous n'oubliez pas. Bon allez, c'est parti pour l'actu du vendredi 5 juin. Vous avez les inscriptions pour cet été au centre des loisirs vacances. Donc du coup, ça c'est sur Noyon. Les inscriptions sont auprès de l'accueil collectif des mineurs. Alors ça sera l'ouverture du lundi. Bah, c'était du lundi 18 mai au vendredi 5. Donc c'est le dernier jour. Donc courez. Courez, c'est le dernier moment. Donc vous avez pour le mois de juillet, c'est une thématique, les pirates des sept mers, et au mois d'août, c'est les quatre éléments. Donc ça, c'est pour les enfants. Donc si vous voulez pas qu'ils s'ennuient, vous les inscrivez là-bas. Vous avez à Ham la fête du quartier, donc toujours à l'espace Iliciani, I-U-U-E,
3: Luciani,
2: du 5 au 7 juin. Vous avez à Ribécourt-Drélincourt, tout. Les vendredis, un marché, donc c'est de 8h à 13h. Donc si vous aimez manger local, faut aller là-bas. Après, du côté de Chauny, qu'est-ce qu'il
3: se passe? Chauny, un concert debout, le retour du cri du singe. C'est au centre culturel de Chauny à 20h30.
2: D'accord.
3: À Ternier, au centre social au fil de l'eau. Et vous avez les ateliers de l'espace de l'habitat, de l'activité, gym.
2: Ah, tu t'as même pas réussi à le dire.
3: Non, j'ai pas réussi. Il y a une lettre en
2: il
3: moins.
2: Il est trop épuisé.
3: Et là, il y a un truc. Et donc, du coup, c'est gym de 9h à 10h et de 10h à 11h. Et activité. Oh là, un temps pour soi de 9h à 11h.
2: Allez, ah, on bifurque un petit peu sur le week-end.
3: Oui, voilà. Alors, ce week-end...
2: Ouais, samedi, moi, Noyon, vous avez Maison pour tous de beau séjour qui organise une journée dédiée aux enjeux environnementaux.
3: Toto.
2: Donc de 10h à 18h à la Maison pour tous.
3: Moi, j'ai envie de glisser sur dimanche.
2: Ah, vas-y.
3: Parce que dimanche, à Noyon, vous avez l'Eure-et-Loir. Qu'est-ce que l'Eure-et-Loir? Qu'est-ce que c'est l'Eure-et-Loir?
2: Non.
3: Eh bien, l'Eure-et-Loir, c'est un rassemblement européen des confréries de Saint-Éloi. Et tous les 4 ans, il y a les confréries allemandes, belges, italiennes, hollandaises qui se rejoignent et les confréries françaises pour un pèlerinage à Noyon auprès des reliques de leur saint patron. Et sous le nom d'Eure-et-Loir, cette fédération européenne des confréries puise son inspiration dans l'exemple laissé par Saint-Éloi et par sa pratique des trois vertus selon la loyauté, la probité et la charité. Donc, il y a tout un petit programme sur la journée qui est assez sympa que vous pouvez retrouver sur Facebook.
2: Oui, et puis tu peux l'ajouter dans l'agenda.
3: Ah bah, j'ai vu ça qui est arrivé il n'y a pas longtemps.
2: Ouais, ouais.
3: j'ai vu ça il n'y a pas longtemps. Donc du coup, je partage. Oui. Mais c'est un truc qui est très sympa.
2: Je n'en doute pas.
3: Ça commence dès 9h45. Il y a un cortège des confréries. C'est devant la cathédrale.
2: D'accord.
3: Il y a des intronisations aussi. Il y a 10h15, il y a la célébration des intronisations. Il y aura la bénédiction des chevaux également. À 11h, il y a la messe solennelle de Saint-Éloi. Et à 16h30, il y a les vêpres. Et il y aura notamment la présence de l'évêque de Beauvais et puis un autre évêque, je crois.
2: Alors n'hésitez pas, Vive FM, c'est toutes les religions. Si vous avez d'autres événements le même contexte, vous pouvez nous les informer par mail ou en message sur la page Facebook Vive FM.
3: Voilà.
2: Voilà. Bon, on reste avec nous, toujours avec toute l'équipe de Vive l'après-midi. Yeah. Voilà. Tout à l'heure, on retrouve Anne-Sophie avec la chronique animalière. Aujourd'hui, on fait quoi?
3: Bah aujourd'hui c'est jeudi.
2: Bah voilà.
3: Et jeudi t'as tout dit.
2: Bah exactement. Voilà. Donc ça c'est tout à l'heure après 17h. Et puis bah toi tout à l'heure avec ta chronique cinéma. Ouais. Et puis bah on retrouvera en fin de journée moi. C'est tout.
3: Voilà. C'est déjà bien.
2: C'est déjà bien. Bah allez, restez avec nous sur Vive FM, à tout de suite.
3: Et c'est Vive l'après-midi, gros bisous.
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1: Bonjour à tous. Dans l'actualité People du jour, on parle de Sam Smith, bientôt le mariage. L'amour dure 3 ans, bien plus que ça pour Sam Smith. L'artiste non-binaire vient en effet de se fiancer au créateur de mode Christian Cowan. Le couple qui s'aimait depuis fin 2022 serait en apesanteur de bonheur et ultra amoureux. Des mots d'un informé au site américain Page Six il y a quelques jours. Tous deux resplendissait d'ailleurs dans des tenues d'un noir profond constellé de strass, le tout avec une plume gigantesque ornant le crâne de Sam Smith. Ça promet donc pour le mariage une sérénité, en tout cas bien méritée pour la star britannique qui n'avait pas caché avoir eu du mal à se remettre de sa rupture avec l'acteur Brandon Flynn en 2018. On se retrouve très vite avec d'autres actualités People.
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4: On est de retour avec Vive l'après-midi. C'est la chronique animalière d'Anne-Sophie sur Vive FM.
5: Et coucou.
4: Et cucu. Et aujourd'hui, c'est quoi, Anne-Sophie?
5: Alors aujourd'hui, c'est un lévrier africain.
4: Toujours dans les races très rares.
5: Okay. Il s'appelle l'Azawak.
4: Alors, lévrier, c'est les chiens avec les longs.
5: Il y a plusieurs, mais il y a plusieurs lévriers.
6: Il a un os qui pousse à travers.
5: Ils y ont planté.
6: Il
5: a une boucle d'oreille dans l'oreille.
6: Ouais, c'est Dennis Rodman aussi, tant qu'on y est. Hein.
5: Mais ouais, c'est ça. Les lévriers, en fait, c'est comme les bergers. Ah, les bergers. T'as plusieurs lévriers.
4: D'accord.
6: Et lui, il court
4: plusieurs
6: vite.
4: Races.
5: Tous les lévriers courent vite. Donc il y a le lévrier italien, le lévrier africain, le lévrier irlandais. Le plus grand, c'est le Irish Wentfold.
4: Ah, je voulais dire Irish Coffee.
5: Non, bah non. Mais il est très grand, il est au moins là.
6: Ah ouais.
5: Ouais. Et quand il te saute dessus, il te dépasse de la tête.
4: T'es pas marseillaise, toi, peut-être?
5: Non. Regardez sur Google.
6: Oui.
4: Bon,
5: les lévriers sont très grands.
4: C'est toi la spécialiste.
5: Mais pas de jingle aujourd'hui pour commencer.
4: Non, j'ai pas envie.
5: D'accord, ok. Bon, bah, j'y vais.
4: Tu peux y aller.
5: L'Azawak vient de la région de Azawag, une zone située entre le Mali, le Niger et le Burkina Faso. Il est traditionnellement élevé par les peuples nomades, notamment les Touaregs, qui l'utilisent depuis des siècles pour la chasse, gazelle-lièvre, la garde des campements, la protection des troupeaux. Il était introduit en Europe dans les années 1970. L'Azawak est un lévrier très fin et athlétique, 60 à 74 cm au garrot. Le poids, c'est de 15 à 25 kg. Silhouette très élancée, musculature sèche. Poils très courts et fins. Couleur sable, fauve, rouge, bringé, souvent avec des marques, blanches. Il est plus anguleux. Ah oui, d'accord. Et plus sec que d'autres lévriers comme le Greyhound. C'est lui, le plus grand. C'est les Irish Wentfold. Le Greyhound, alors, il est un peu courbé sur lui-même.
4: Ça fait comme ça, là.
5: Ouais, c'est ça. Il a une cage thoracique développée.
4: Il est fin.
5: Tempérament, contrairement à beaucoup de lévriers doux, est réservé. L'Azawak est indépendant, très attaché à son maître, réservé, voire méfiant avec les étrangers. Protecteur, sensible, il peut être un excellent chien de garde, ce qui est rare pour un lévrier. Ses besoins. C'est un chien très rapide, capable de grandes pointes de vitesse et endurant. Il a besoin d'espace pour courir librement, d'exercices réguliers, d'un environnement calme, d'une éducation douce mais ferme. Il supporte mal le froid et préfère les climats chauds. Pour quel maître ? L'Azawak convient aux personnes calmes mais expérimentées, à ceux qui aiment les chiens indépendants au foyer avec un jardin bien clôturé. Il n'est pas idéal pour un premier chien.
4: Ah bah non.
5: Bah c'est après ouais c'est ça il faut puis il faut vraiment prendre le temps de le sortir et
4: ça,
5: tout parce que
4: ça serait ça peut-être besoin... un chien pour Lilian ça non même pas
5: je pense que après il faut avoir le caractère il faut
4: ah ouais Lilian a pas de caractère
5: bah pas après Néo c'est un berger donc il s'adapte bah c'est comme le mien c'est un berger tu lui dis assis s'assoit que là je pense que c'est têtu
4: d'accord oui
5: C'est vite.
7: Ouais, bah donc ça irait bien que les lions. C'est bien ce que je dis.
5: Ouais.
7: Bon, et ben merci pour toutes ces informations sur cette grande bestiole.
5: Ouais.
7: Dans un instant, on va écouter le Mac du coin avec Benjamin, avec son horoscope déjanté, Kevin et Philippe. Voilà. On finira cette heure-ci avec la rubrique Flash Sport et l'artiste du jour. Et on revient tout à l'heure avec l'actu et la chronique cinéma de Damien.
6: Yes.
7: À tout de suite. Restez avec nous.
5: Et tout de suite.

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8: Nous sommes le jeudi 4 juin, c'est le mec du coin, on rigole en antenne parce que j'étais pas prêt du tout, il m'envoie les jingles entre deux.
9: C'est boss.
8: Coup de surprise. Bonjour à Fifi qui peut pas être avec nous cette semaine. Problème de voiture. Ah là, Fifi, c'est pas changé la roue. Et bah écoute, on va lui faire un cours. En tout cas, j'ai devant moi des très belles cartes de visite pour acheter des pneumatiques d'occasion. Voilà. On en profitera pour lui transmettre. C'est dommage puisque nous sommes le jeudi. C'est soit un invité, soit un jeu. Et à l'approche du baccalauréat. Des examens, il n'y a pas que le bac, il y a le brevet, il y a les CAP, il y a les BTS.
10: Il y a tout.
8: Voilà. À l'approche des examens, j'ai décidé de te faire un petit baccalauréat. Et aujourd'hui, je vais rentrer en compétition avec toi, ce que je ne fais jamais.
10: Voilà.
8: D'habitude, c'est un contre un avec Fifi. Et là, je vais jouer contre toi. Donc, je voulais préparer un chrono, mais c'est une calculatrice que j'ai préparée. Comme quoi, à tel point, je suis nul jusqu'au bout. Je l'ai, mon chrono. Donc, nous allons partir de zéro.
10: Forcément.
8: Une minute.
10: OK.
8: Et je t'ai trouvé la lettre M. OK.
10: OK.
8: Avec 10 catégories de réponses, dont une très drôle. Tu as le droit de passer comme d'habitude et je reviendrai plus tard si c'est pas le cas.
10: Ok.
8: On est prêt?
10: On est prêt.
8: Allez, top chrono. Fruits, fleurs, légumes.
10: Mangue.
8: Oui. Un animal.
10: Macaque.
8: Oui, ça passe. Un métier.
10: Médecin.
8: Oui. Un objet.
10: Une marmite.
8: Putain, elle est bon. Un prénom de garçon.
10: Maxime.
8: Oui. Une ville ou un pays.
10: Marseille.
8: Oui. Un sport.
10: Marathon.
8: Ferré, il me l'a piqué. Une émission ou une série télé?
10: Une série télé.
8: Moi je l'ai.
10: Passe.
8: Tu peux passer. Hein. Une personne célèbre.
10: Personne célèbre.
8: Avec le nom de famille, attention.
10: Marandou. Laurence Marandou. Florence Marandou, là. Non?
8: Ah non, je vois qui tu...
10: Oui.
8: Je vois qui tu veux dire, mais c'est pas ça du tout. T'as le droit de passer.
10: Passe.
8: Il reste 10 secondes. Un mot qui n'existe pas du tout. Faut que t'inventes.
10: Macastaï.
8: Ok. Une série ou émission TV. Top. Top. Il en manque deux. On a 8 sur 10 quand même.
10: Ok.
8: Série ou émission TV, j'avais MacGyver.
10: Ouais.
8: J'avais ça moi. Et personne célèbre, Laure Manaudou, tu voulais dire.
10: Ah oui, Laure Manaudou.
8: T'étais pas loin, mais...
10: Oh, t'aurais pu me le donner. Hein.
8: Non.
10: Nul.
8: Hop, donc ça fait 8 sur 10. Okay. Tu as ma lettre ?
10: Oui.
8: Ok. Je te donne mes...
10: Le sésame.
8: Mes petites catégories.
10: Hop.
8: Hop, je remets.
10: Et moi, je t'ai choisi la lettre E.
8: E ? Oh oui. Non, c'est dur, une voyelle. Oh non, je vais, je vais me vautrer.
10: T'es prêt ?
8: Pas du tout. Mais c'est pas grave, il faut y aller.
10: Attention, top. Fruits, fleurs, légumes.
8: Une endive.
10: Animal.
8: Un éléphant.
10: Un métier.
8: Électricien.
10: Un objet.
8: Une éclair. Non, pas une éclair au chocolat. Ah, je passe.
10: Un prénom garçon.
8: Émilien.
10: Ville ou pays.
8: Je l'ai pas. Je l'ai pas. Espagne, pardon. C'est bah mon
10: oui,
8: pays préféré.
10: Le sport.
8: Le sport. De lait. Bah, y en a pas.
10: Bah si.
8: Bah si, t'en as. Mm-hmm. Oh merde. Oh, je suis vraiment nul. J'ai pas le sport. Comment ça se fait? De l'épée.
10: Hein?
8: De l'épée.
10: Ah bon. Émission série
8: Escrime,
10: TV.
8: Si tu préfères. Émission série TV. Envoie. Envoie-moi si tu peux. Je sais plus.
10: Ça existe pas.
8: Je sais, je n'ai plus. Je n'ai plus top. C'est dur le. C'est dur.
10: 1, 2, 3.
8: Il y en a moins.
10: 4, 5, 6, 6 points.
8: Je me suis pas trop mal démerdé pour eux.
10: L'objet, t'avais pas?
8: Non.
10: Bon. Un sport, moi j'avais l'équitation.
8: Ah oui, mais escrime après je suis revenu
10: bah
8: épée, oui,
10: ouais,
8: escrime.
10: Ouais, ouais. Bon, t'as perdu, j'ai gagné. Je suis imbattable.
8: Ouais, bah c'est vrai.
10: Imbattable.
8: C'est vrai, j'ai toujours été nul à ça, mais j'ai eu mon bac du premier coup. C'est le principal. Toi, le seul bac que t'as eu, c'est le bac à sable.
10: Non, je l'ai pas eu.
8: Bah voilà. Enfin, merci bien en tout cas et on souhaite bien évidemment bon courage à tous ceux qui passent leurs examens.
10: Voilà, tout à fait.
8: On s'est révisé, arrêtez de regarder Roland Garros. On vous le dit, chaque année vous regardez Roland Garros et vous ratez vos examens.
10: Et n'utilisez pas ChatGPT.
8: Voilà.
10: Il vous dit des conneries.
8: Pas de téléphone pendant les examens, de toute façon.
10: Voilà.
8: Allez, on va s'écouter un petit peu de musique et nous aussi on va les réviser parce que j'en ai bien besoin. Et on est de retour dans un instant pour un horoscope déjanté. Quel personnage de livre es-tu ?
10: Eh ben, tout de suite.
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2: Eh oui, c'est le Mac du coin, vous nous rejoignez. Et pendant la pause, on imitait un peu les cris des personnages de dessins animés, puisqu'on va se faire un horoscope spécial. Dessin animé, quel personnage de dessin animé serais-tu si tu étais Bélier, Sagittaire, etc.
1: J'ai hâte de savoir voilà. Bélier c'est qui.
2: Et pendant la pause j'ai fait
3: Tintin, c'est pas fini.
2: Te rappelles de Taz?
1: Ah
2: voilà, il était marron. Oui. Un genre de sanglier. Oh, c'est pas trop un sanglier, mais.
1: Oui, non, mais je vois.
2: Voilà.
1: Je vois.
2: Eh bien, on commence avec lui, je suppose.
1: Eh bien, on commence avec les Béliers.
2: Oh, les Béliers.
1: Béliers.
2: Eh bien, tu es Taz, hein, sous caféine.
3: Télétate, pas fini. Mmh.
2: Tu entres dans une pièce comme une catastrophe naturelle avec des problèmes de gestion de colère.
1: Ah, et bien, on passe au taureau.
2: Miaou. Tu es Garfield.
1: Le chat, miaou.
2: Tu es Garfield. Ton sport préféré, ignorer les gens. Ton rêve, fusionner avec un canapé jusqu'en 2047.
1: Et ben, on passe aux Gémeaux.
2: Bip bip. Tu es un mélange illégal entre Bugs Bunny et une panne Wi-Fi.
1: Bip bip.
2: Non, ça c'est bip bip justement. Une seconde, tu séduis tout le monde. La suivante, tu disparais mentalement. Bip bip.
1: Et ben, on passe au cancer.
2: Ah, pshou. J'ai mis des bruits, je sais pas ce que c'est.
1: Moi je sais pas donc.
2: Tu es Bob l'éponge.
1: Ah.
2: Après
1: l'éponge carré.
2: Après une rupture. Tu ris, tu pleures, tu cuisines des pâtes à 2h du mat en regardant le vide.
1: Et bon, on passe au lion.
2: Eh bien, tu vas m'aider parce que je ne sais pas qui c'est. Tu es Cusco. Devant un miroir pendant 45 minutes, tu pourrais survivre sans eau, mais jamais sans attention.
1: Cusco.
2: Ensuite.
1: Eh ben, on passe aux vierges.
2: Ah, les vierges. Tu es Velma Dinkley, sous pression fiscale. Je ne sais pas qui c'est non plus.
1: Moi non plus.
2: Tu corriges les fautes dans les menus des restaurants par réflexe neurologique.
1: Eh ben, on passe aux balances.
2: Alors, celui-là, ça me parle, mais sans plus. Tu es Tomcat. Tu veux juste vivre une vie paisible, mais tu prends systématiquement des décisions catastrophiques avec élégance.
1: Et bon, on passe au scorpion.
2: Ah. Tu es Scar, le lion, dans le Roi Lion, avec accès à Internet après minuit. Mystérieux, intense et probablement banni d'au moins un groupe WhatsApp.
1: Et ben, on passe au Sagittaire.
2: Je ne connais toujours pas. Tu es Road Runner. Après 3 boissons énergétiques, personne ne sait où tu vas. Et d'ailleurs, toi non plus.
1: Et ben, on passe au Capricorne.
2: Tu es Squidward Tentacles. Venez.
1: Non.
2: Un lundi matin, tu regardes les autres s'amuser avec le regard d'un employé en burn-out cosmique.
1: Et ben, on passe au Verseau.
2: Et ben, celui-là non plus. Tu es Rick Sanchez. Version, j'ai regardé 3 documentaires et maintenant je pense pouvoir reconstruire la société.
1: Et ben, je connais pas.
2: Voilà.
1: Et ben, on termine avec les poissons.
2: Et enfin, tu es Patrick Star. C'est un Patrick qu'ils ont chopé à la Star Academy.
1: Ah, d'accord.
2: Possédé par l'énergie d'une huître fatiguée. Tu oublies pourquoi tu es entré dans une pièce, mais avec énormément de confiance.
1: Ah.
2: Voilà, plein de personnages, on n'en connaissait que la moitié.
1: Ah oui,
2: on va essayer d'aller s'instruire un petit peu sur les personnages de bandes dessinées, de dessins animés. Voilà, mon cher Kevin.
1: Et ben voilà.
2: Je vais te souhaiter une bonne journée pour la dernière demain de la semaine.
1: C'est ça, demain c'est vendredi déjà.
2: Demain soir, le week-end, profitez-en, préparez vos bagages, allez faire un petit tour à la mer, voyagez, profitez. Il fait beau en ce moment, profitez de la belle eau chauffante et des belles plages mouillées et des beaux corps musclés sur ces plages enlacées. C'était magnifique ce que je viens de dire.
1: Voilà, à demain.
2: À demain, ciao.
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2: Bonjour, tennis, Roland-Garros, un Italien est assuré de fouler l'ocre en finale dimanche, porte d'Auteuil, Flavio Cobolli s'est défait hier en quart de finale du Canadien Félix Auger-Aliassime en 4-7, 4-6, 6-4, 6-4, 6-4, à l'issue d'un match longtemps indécis. Dans le tableau féminin, Arina Sabalenka ne soulèvera pas son premier titre à Roland-Garros. Si elle s'est inclinée en finale lors de l'édition 2025, la Biélorusse est tombée de haut hier face à la 23e mondiale. Sabalenka s'est effondrée et laisse donc à Diana Schneider le ticket pour une demi-finale inédite face à la Polonaise Maja Walinska. Football, l'édition 2026 du Trophée des Champions connaît dorénavant son stade. Cette rencontre aura lieu le dimanche 16 août prochain à 20h45 et opposera le Paris Saint-Germain, champion de France en titre, au Racing Club de Lens, vainqueur de la Coupe de France. Ce match sera diffusé sur Ligue 1 Plus. Ce tirage au sort a été effectué en raison de l'absence d'accord entre les deux clubs. Ligue 1, libre de tout engagement depuis la fin de son aventure lilloise cette saison, Bruno Genesio semble avoir trouvé un nouveau point de chute. Selon les informations de Foot Mercato, le coach de 59 ans aurait récemment échangé avec le président de l'OM, Stéphane Richard. Il semblerait que les deux parties aient rapidement trouvé un terrain d'entente. Il ne resterait que quelques détails à régler avant la signature du contrat. Rugby, initialement sous contrat avec Pau jusqu'en juin 2028, le deuxième ligne international Hugo Oradou a prolongé son engagement avec le club béarnais pour 2 années de plus. Formé à Sarlat puis à Mont-de-Marsan, le fils cadet de l'ancien deuxième ligne David Oradou est arrivé dans le Béarn à seulement 17 ans. À l'été 2020, il a su gagner sa place dans le groupe et a porté le maillot de la section paloise à 79 reprises, avec des performances qui l'ont amené à rejoindre le 15 de France à 12 reprises. C'est la fin de ce Flash Sport. Une très bonne journée à toutes et à tous.
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4: Bonjour à tous. Aujourd'hui, gros plan sur Pierre.

0: également réalisé certains albums. Au début des années 80, leur collaboration prend fin lorsque Johnny Hallyday lui demande de travailler avec lui. Il va lui écrire et composer plusieurs chansons. Il va également participer à l'élaboration de certains spectacles de Johnny. Pierre Billon ne se contente pas d'écrire et de composer pour ses deux amis. Il travaille avec de nombreuses personnalités du showbiz, Julio Iglesias, Gérard Lenormand ou encore Dick Rivers. Il poursuit aussi une carrière en solo en sortant quelques albums qui reçoivent de bonnes critiques. En 2001, il se diversifie et fonde avec Jean Mora Tattoo Music, société spécialisée dans la production et la création musicale, de vidéos et même d'enregistrements sonores. En 2017, il retrouve Michel Sardou pour son dernier album Le Choix du Fou. Pierre Billon va composer et écrire plusieurs chansons et va donc accompagner le chanteur lors de sa tournée. Côté vie privée, il a un fils, Pierre Michel, né en 1978, qui porte le prénom de son célèbre parrain Michel Sardou, et une fille également prénommée Marie. On se retrouve très vite avec d'autres infos.
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0: fait l'heure.
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3: Il est 17h sur Vive FM avec l'équipe de Vive l'après-midi. Ils n'ont pas encore déclenché l'alarme incendie, ni renversé le café sur la console. On peut donc encore nous écouter. Cette nouvelle heure, c'est surtout avec un soupçon d'impro, parce qu'on aime vivre dangereusement. Alors, restez branchés, la journée est bien loin d'être finie sur Vive FM. On revient tout de suite après les infos locales, nationales et la météo. Et à tout de suite sur Vive FM.
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4: Bonjour à toutes et à tous. Saint-Gobain, d'importants moyens mobilisés pour retrouver une personne disant vouloir mettre fin à ses jours. Pompiers et gendarmes ont mené durant plusieurs heures d'importantes recherches hier mardi à Saint-Gobain après un appel inquiétant passé à un médecin généraliste à l'autre bout du fil. Une personne dont l'identité n'a pu être établie affirme être en détresse et annonce son intention de se pendre. Selon les informations recueillies, l'appelant indique se trouver à proximité de l'entrée de l'hôpital de rééducation de Saint-Gobain. Face à la gravité de celle-ci, les secours sont immédiatement alertés. Affaire à suivre. Réforme de la justice criminelle derrière ligne droite pour les avocats saint-quentinois. Alors que les représentants de la profession étaient entendus ce mardi par la commission des lois de l'Assemblée nationale, les avocats du barreau de Saint-Quentin ont une nouvelle fois affiché leur opposition à la réforme de la justice criminelle voulue par le garde des Sceaux Gérald Darmanin. Toujours du côté de Saint-Quentin, non repris par Intermarché, l'avenir incertain pour le supermarché Auchan Europe. Si cette grande partie des supermarchés va passer sous pavillon mousquetaire, ce ne sera pas le cas de celui de Saint-Quentin qui va être donc mis en vente. Un homme a été condamné toujours à Saint-Quentin après des insultes et violences dans un cabinet d'avocats. Cette consultation a viré à l'incident. Menaces envers une avocate, agressivité envers les secrétaires, outrage aux policiers et présence d'un couteau, ce qui devait être un simple rendez-vous chez l'avocat, a rapidement dégénéré. Selon les éléments évoqués à l'audience, le ton monte entre l'homme et l'avocate. Les échanges deviennent particulièrement houleux et les menaces sont proférées. Inquiète la professionnelle du droit bureau pour rejoindre le pôle des secrétaires afin de ne plus être et surtout rester en seul face au couple. Les générations sont intéressées par cet événement sur le chemin des dames. À la Caverne du Dragon, une conférence sur les cicatrices invisibles de la Grande Guerre. Le 6 juin, donc, la caverne sur le chemin, sera donc à Oulch, la vallée Foulon, qui accueille une conférence sur la folie et les pratiques psychiatriques d'après Grande Guerre. Accident du travail à Bohain, salarié amputé après la chute d'une pièce de 446 kg. Le dirigeant jugé, une simple manœuvre de levage a bouleversé la vie de ce salarié devant le tribunal judiciaire de Saint-Quentin. Les échanges ont largement dépassé le seul récit de l'accident pour interroger les pratiques de sécurité au sein de l'entreprise. Frappé et poignardé pour une dette de 2000 euros dans l'Oise, 20 mois ferme pour le meneur. Trois hommes de 22 et 27 ans ont été condamnés lundi pour extorsion avec violence et armes au tribunal judiciaire de Senlis. La victime était montée dans leur voiture sous la menace à la gare de Creil. Annoyant offensive sur les caméras en ville pour le premier budget de la majorité, la municipalité compte rénover dès cette année le vétuste réseau de vidéoprotection. Toujours à Noyon, sans directeur des services, la ville recourt à une société de conseil pour 1200 euros la journée. La municipalité, élue fin mars, a confié la mission de l'accompagner dans le début de mandat à un ex-cadre de Mulhouse. Durant 8 semaines, ce contrat à 24 000 euros pour 20 journées d'intervention augure de débats musclés après les dépenses pointées par l'État sous l'équipe précédente. Fin de ce flash, nous vous souhaitons une excellente journée.
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0: Bonjour, les recherches se poursuivent toujours pour tenter de retrouver Liana, 11 ans, disparue depuis vendredi. L'homme soupçonné d'avoir enlevé l'enfant avait été visé par plusieurs plaintes et signalements ces dernières années, selon la justice, qui a d'ailleurs reçu une nouvelle plainte dans une affaire de viol sur mineur. Les Français les plus modestes ont des risques nettement supérieurs de développer des formes de cancer graves, confirme une étude menée par la direction de la recherche, des études, de l'évaluation et des statistiques. Elle évoque une exposition plus grande à certains facteurs de risque, moins de dépistage ou encore des diagnostics souvent plus tardifs. À Sarreguemines, en Moselle, un homme qui a avoué lundi avoir étranglé sa compagne a été mis en examen pour homicide sur conjoint et écroué. Le mis en cause a expliqué qu'il reprochait à sa concubine d'avoir entretenu une liaison avec un autre homme. L'enfant du couple, âgé de 3 ans, a été pris en charge par des membres de la famille. L'artiste franco-iranienne Marjan Satrapi, autrice de la bande dessinée Persepolis, est morte à l'âge de 56 ans. Le long métrage d'animation qui raconte l'enfance de l'artiste, bouleversée par l'arrivée au pouvoir des Mollahs en Iran, lui avait valu le prix spécial du jury du Festival de Cannes 2007 et deux Césars en 2008. Un casque bleu de nationalité serbe a été tué dans le sud-est du Liban. C'est ce qu'annonce la force intérimaire des Nations Unies au Liban, la FINUL. Il est mort tôt ce matin des suites de blessures graves subies lorsque des obus de mortier ont frappé sa position près de Marjayoun. La FINUL, qui fait également état de deux autres soldats blessés, a ouvert une enquête pour établir les circonstances exactes ayant conduit à ce drame. C'est la fin de ce flash, une très bonne journée à notre écoute.
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6: La météo pour ce vendredi 5 juin, la perturbation de la veille laisse la place à un temps frais et variable avec un risque d'averse. Les températures pour ce vendredi matin, 11 degrés sur Orléans et Paris, 11 également pour Brest, 12 à Lille, Cherbourg, Lyon et Toulouse, 13 degrés sur Strasbourg et Bordeaux, 14 à Biarritz et Marseille, 15 degrés pour Perpignan, 17 à Nice et 18 pour Bastia. Et pour ce vendredi après-midi, entre 15 et 19 degrés sur le moitié nord, il fera 15 en Bretagne, 16 en Normandie, 17 sur les Hauts-de-France et sur l'Île-de-France, 18 degrés sur le centre-Val de Loire, 19 sur le Grand Est, 19 également sur l'Occitanie, entre 18 et 19 degrés sur la Nouvelle-Aquitaine, 20 degrés sur la vallée du Rhône, 21 pour la Corse, 22 à 23 degrés sur le golfe du Lion et entre 23 et 25 degrés sur la Côte d'Azur.

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2: Bonjour, bonjour.
3: Radio Garaswenda, bonjour.
2: Et oui, vous êtes sur Vive FM et toujours avec Damien qui avait ses petites bêtises. Oui. Voilà.
3: Mais non, ça c'est les bronzés, ça c'est un grand classique.
2: Oui.
3: Ouais, Radio Garaswenda, bonjour. C'est Marcus, le chef du village. Bon, enfin voilà, quoi. Ouais. C'était.
2: Bien, Damien.
3: Bah, on sort d'une
2: moi,
3: semaine.
2: Ouais,
3: c'est la culturance qui est.
2: Voilà. Alors, je fais exprès de parler comme ça parce que c'est le mot favori de Kevin. Mm. Parce qu'apparemment, aujourd'hui, ouais. C'est la Saint. Kevin.
3: Eh ouais, bonne fête, Kevin.
2: Bonne fête, Kevin. Alors là, il est sûrement dans son bus en train de nous écouter. Donc, on te fait des gros bisous. Et j'espère que. Parce que j'ai franchement pas écouté la radio ce matin. J'espère que la matinale, ils ont pensé à toi. Et je n'en doute pas qu'ils ont dû te faire petit. Petite dédicace aussi spéciale Kevin.
3: Ouais.
2: Donc, qui est le prénom le plus donné à une certaine année, je ne sais plus quelle année. Mmh. On va dire grâce ou pas grâce au tuning.
3: Ouais, voilà. Je pense que c'est dans les années 90-2000.
2: Ouais,
3: c'est surtout cette période-là.
2: Voilà.
3: Bah, moi, pareil, moi, je fais une bonne fête à mon autre frère du côté pater. Mmh. Parce que bon, bah, dans les divorces, on perd des frères. Mais bon, donc lui, je ne l'ai pas encore perdu. Donc lui, je lui souhaite une belle fête.
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2: De retour sur Vive FM tout de suite, c'est la chronique de Damien.
3: Silence moteur action.
2: Action et vérité? Non.
3: Et vérité ou
2: ah, faudra le refaire, tiens, action vérité. On l'a pas, ça fait longtemps.
3: Ça fait longtemps.
2: Oui.
3: Ouais, ça fait très longtemps. Ouais. Eh ben du coup, moi, je sors de ma semaine de l'amitié pour arriver dans la semaine des justiciers.
2: Zone de confort.
3: Pourquoi?
2: Je sais pas. Non, mais la phrase allait sortir comme ça.
3: Ouais, peut-être. Mais
2: policier, enquête.
3: Policier, enquête, justicier, vengeur. Okay. Voilà. Donc, on est dans cet univers un peu à la Richer, et là, on est sur un film que j'aime beaucoup parce que j'adore l'acteur. La musique ne va pas du tout vous aider.
2: C'est juste un son sonore.
3: Ouais, c'est un son. Ouais. Et voilà. Du coup, je me suis dit pourquoi pas, ça va être top. Mais on va danser quand même.
2: Je suis à fond. T'as connu? Et tu mets du son?

0: son de soirée de vacances.
1: Oh, j'ai peur. Ce sera un fond de soirée.
0: Non, c'est un son pour faire la fête.
1: Ah oui, pour la faire, la fête.
0: Allez, aujourd'hui, on plonge dans un univers sombre, élégant et impitoyable. Un monde de tueurs, de règles strictes et de vengeance. C'est celui de John Wick. C'est un personnage devenu culte au cinéma d'action moderne et incarné par Keanu Reeves. Alors c'est une saga explosive, hein, parce que la saga commence avec John Wick en 2014, puis John Wick Chapter 2 en 2017, puis John Wick Chapter 3 avec Parabellum en 2019, puis John Wick Chapter 4 en 2024. Eh ouais, vous avez reconnu. John Wick 1, 2, 3 et 4. Il y en a bien eu 4 et pas 5. Alors c'est une montée en puissance constante avec des scènes d'action spectaculaires et une esthétique unique. L'histoire, eh ben c'est une vengeance, mais surtout une perte. Parce que tout commence simplement. John Wick est un ancien tueur à gages, retiré du milieu, et il a quitté cette vie pour une raison, l'amour. Après la mort de sa femme, il reçoit un dernier cadeau, un chiot, symbole d'espoir et de reconstruction. Mais tout bascule quand ce chien est tué.
1: Ah, ouais. Je l'ai vu celui-là, oui.
0: Mais il déglingue.
1: Ah, oui.
0: C'est bien.
1: Ah ouais, mais j'ai pleuré. Oh, pour le chien.
0: Mais c'est du cinéma, il n'est pas mort pour de vrai.
1: Ah non, mais moi, dès que ça touche les animaux,
0: il n'est pas mort pour de vrai.
1: Ah ouais, mais non. Ah oui, j'ai été déchiré. Ah oui,
0: aïe. Bon, bah,
1: okay. Je me suis remis.
0: Combien de points de suture ?
1: Oh, je sais plus, mais moi, il y en avait.
0: Parce que t'as dit que t'as été déchiré. Bon, allez, ce n'est plus seulement de la colère, c'est une rupture. Eh oui, parce qu'un homme de principe, dans le monde de John Wick, tout est codifié. Des lieux neutres comme le Continental, eh oui, qui donne aussi un autre film, l'Hôtel Continental, avec Cyril.
1: Moi, j'étais sur l'histoire des continents avec Anne-Sophie.
0: Ah ouais, les...
1: 6, 7, 8
0: 6, 7, ouais, non, mais... Et du coup, alors, oui, l'Hôtel Continental, c'est encore un autre film que je recommande à 2 000 000 %, il faut le voir. Alors, c'est des dettes à honorer, des règles à respecter. Et John Wick, malgré sa violence, eh ben, il respecte toujours ses règles. Il est loyal, droit et fidèle à ses engagements. Et c'est des liens rares mais puissants, parce que John Wick est un solitaire, mais il ne reste pas seul. Il entretient des relations fortes avec certains personnages. Winston Scott, le directeur du Continental. Sharon, le concierge d'anciens alliés et ennemis liés par le respect. Et dans ce monde violent, la confiance est rare mais précieuse. Une loyauté inébranlable. Ce qui définit John Wick, ce n'est pas seulement sa capacité à se battre, c'est sa loyauté. Et il est loyal envers sa femme, ses souvenirs, ses engagements. Et même dans un monde sans pitié, il garde une part d'humanité. C'est une révolution aussi dans l'action, parce que la saga John Wick a marqué le cinéma avec des combats chorégraphiés comme des danses, un réalisme impressionnant et un style visuel unique, des néons, nuit, une ambiance sombre. Et Keanu Reeves a réalisé lui-même une grande partie des cascades. Alors les anecdotes, le chien du premier film, eh ben, il est devenu un symbole du cinéma. Mmh. Et Keanu Reeves s'est entraîné pendant des mois aux arts martiaux et au tir. Et le concept du Continental, il est devenu culte. Alors pourquoi John Wick fascine ? C'est parce qu'il est violent mais juste, solitaire mais loyal, brisé mais debout. Et surtout, c'est un homme qui ne trahit jamais. Mmh. T'as pris des notes ?
1: Pas beaucoup.
0: Aucune ! Aucune.
1: Bah quand je prends des notes, je fais des conneries alors.
0: Bon, allez, ça va bien se passer. Quel acteur incarne John Wick ?
1: Je sais plus.
0: Keanu Reeves ?
1: Oui, il est pas marqué.
0: Bon, allez. Qu'est-ce qui déclenche la vengeance de John Wick ?
1: Ah bah ça c'est qu'il s'est fait sa femme s'est fait tuer,
0: comme ça.
1: C'était qui ? Son chiot.
0: Ouais, son chiot. Voilà, son chiot il s'est fait couper.
1: Ouais, mais à la base de base, c'était pas le chiot, il y a un truc avant.
0: Non, parce que en fait quand sa femme elle est partie, elle est dead, ils ont eu un petit chien qui lui a permis de se reconstruire. Voilà. Donc avant il était
1: et c'est le chien qu'elle lui avait offert.
0: Voilà, et du coup, c'est ce qui a déclenché tout le bazar. Quel est le nom de l'hôtel réservé aux tueurs? Ah non, pas celui-là. C'est le nôtre. Du coup, on a le Plaza, le Majestic, le Royal ou le Conti.
1: Continental.
0: Continental. Conti. T'as vu, j'ai dit Conti, ça m'a fait penser à Continental. Je fais un bisou à tous les anciens Conti, dont Sandy, qui doit probablement nous écouter.
1: Et voilà. Bisous,
0: Sandy. Donc c'était bien le Continental. Quel est le métier de John Wick ?
1: Bon, c'est...
0: Policier, agent secret, mercenaire ou tueur à gages.
1: Tueur à gages.
0: Ah oui, c'est un tueur à gages et pas à bagages. Pour le bagou. Quel est le thème principal de la saga ? La science-fiction, la guerre, la comédie ou la vengeance et loyauté ?
1: Bah, vengeance et loyauté.
0: Eh ben, c'est la vengeance et loyauté. Ah. Voilà. Bon, t'as vu, c'était
1: facile. Tu vois, j'ai pas pris de notes, j'ai plus de points.
0: C'est vrai.
1: Bah, tu vois. Non mais c'est surtout que j'ai vu le film.
0: Bah ouais, ça aide.
1: Après les noms d'acteurs, moi je suis une vraie quiche là-dessus. Hein.
0: Bon, après il y en a qui sont quand même relativement connus, Keanu Reeves quand même, Matrix.
1: Ouais mais les noms non. En fait je vais les avoir visuellement, mais pas le nom.
0: Ah ça me le fait aussi. Puis des fois entre temps je dors, donc du coup j'oublie aussi un peu.
1: Ouais. On peut pas être bon partout. Hein.
0: Bah non, on peut pas exceller partout.
1: Ouais, voilà. Bah je préfère que tu sois excellé, t'excelles ailleurs.
0: Eh bah voilà. Ça me va aussi.
1: Allez, restez avec nous, on va écouter de la musique et tout de suite, ça va être la chronique de Lilian. Du sport et du
0: encore du sport. Et encore du sport. Et vive le sport sur Vive FM.

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2: Bonjour, tennis, Roland-Garros, un Italien est assuré de fouler l'ocre en finale dimanche, porte d'Auteuil, Flavio Cobolli s'est défait hier en quart de finale du Canadien Félix Auger-Aliassime en 4-7, 4-6, 6-4, 6-4, 6-4, à l'issue d'un match longtemps indécis. Dans le tableau féminin, Arina Sabalenka ne soulèvera pas son premier titre à Roland-Garros. Si elle s'est inclinée en finale lors de l'édition 2025, la Biélorusse est tombée de haut hier face à la 23e mondiale. Sabalenka s'est effondrée et laisse donc à Diana Schneider le ticket pour une demi-finale inédite face à la Polonaise Maja Walinska. Football, l'édition 2026 du Trophée des Champions connaît dorénavant son stade. Cette rencontre aura lieu le dimanche 16 août prochain à 20h45 et opposera le Paris Saint-Germain, champion de France en titre, au Racing Club de Lens, vainqueur de la Coupe de France. Ce match sera diffusé sur Ligue 1 Plus. Ce tirage au sort a été effectué en raison de l'absence d'accord entre les deux clubs. Ligue 1, libre de tout engagement depuis la fin de son aventure lilloise cette saison, Bruno Genesio semble avoir trouvé un nouveau point de chute. Selon les informations de Foot Mercato, le coach de 59 ans aurait récemment échangé avec le président de l'OM, Stéphane Richard. Il semblerait que les deux parties aient rapidement trouvé un terrain d'entente. Il ne resterait que quelques détails à régler avant la signature du contrat. Rugby, initialement sous contrat avec Pau jusqu'en juin 2028, le deuxième ligne international Hugo Oradou a prolongé son engagement avec le club béarnais pour 2 années de plus. Formé à Sarlat puis à Mont-de-Marsan, le fils cadet de l'ancien deuxième ligne David Oradou est arrivé dans le Béarn à seulement 17 ans. À l'été 2020, il a su gagner sa place dans le groupe et a porté le maillot de la section paloise à 79 reprises, avec des performances qui l'ont amené à rejoindre le 15 de France à 12 reprises. C'est la fin de ce Flash Sport. Une très bonne journée à toutes et à tous.
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5: Et tout de suite, c'est la chronique sport de Damien.
6: Oui,
5: pas
6: oui,
5: Lilian.
6: Oui.
7: Et coucou.
5: Et coucou.
6: Bon, c'est Lilian quand même qui m'a envoyé ses chroniques. Hein,
5: oui, donc. Bah oui, il travaille quand même. Hein, même si c'est de loin, il travaille. Donc le sujet, c'est le moment magique où courir devient une drogue, mais une très bonne. Voilà.
6: Alors.
5: On va mettre la petite musique.
6: La plus La plupart des coureurs ont un secret qu'ils ne disent pas trop au début parce que sinon personne ne les croirait. Ce secret, c'est que la plupart d'entre nous détestaient courir au départ. Eh oui, oui, oui, oui.
5: C'est vrai.
6: Les premières sorties, c'est rarement glorieux. On souffle, on regarde la montre toutes les 30 secondes, on se demande pourquoi on s'inflige ça. Et surtout, on se dit, ben, les gens qui aimaient courir sont clairement un peu dérangé. Et puis un jour, quelque chose se passe. Pas forcément une grande révélation, pas une musique épique dans le ciel, mais pendant une sortie, la respiration se cale, les jambes deviennent plus légères et pendant quelques minutes, eh ben, on se sent juste bien, libre. Le cerveau se vide un peu, les pensées ralentissent, le stress descend de quelques étages. Et c'est là que le piège se referme. Parce qu'à ce moment-là, on a envie de le retrouver. Alors on repart courir. Encore. Et encore.
5: Et encore.
6: Et encore.
5: Et coucou.
6: Et petit à petit, la personne qui disait « Moi, courir, jamais !» se transforme en quelqu'un qui regarde sa montre à 18h en se disant « Bon, je vais juste faire un petit 8 km. » Et c'est peut-être ça le moment magique de la course à pied. Le moment où ce qui ressemblait à une corvée devient un besoin. C'est pas une mauvaise addiction. Une de celles qui font respirer plus fort, penser plus clair et parfois même sourire sous la pluie. Alors n'oubliez pas que vous couriez 2 km ou un marathon. L'important, c'est d'avancer. Et à très vite dans Vive l'après-midi sur Vive FM.
5: Oui, tu lèves la main.
7: Bah ouais, moi...
6: Prégnant.
7: Ouais, mais je...
6: Non, mais il faut que tu t'y mettes.
7: Quoi ? Non.
6: Mais on va te traîner, on va te mettre une corde.
7: Bah ouais, mais...
6: Et puis,
7: moi, j'ai pas de souffle, qu'est-ce que vous voulez que... J'ai beau m'imaginer, tu sais, courir.
6: À prendre la ventoline.
7: Bah ouais, je crois que j'en ai déjà en plus.
6: Non mais après c'est oui.
7: Moi ouais, je pense que non, autant la marche, oui, pas de problème.
5: Ouais, faire de la marche dans les forêts.
7: Ouais, c'est ça.
5: C'est bien ça. Mmh.
7: Parce que rien que en marche, des montées comme ça, j'ai plus de souffle arrivé en haut. Donc je pense qu'en course, je suis.
5: Après, c'est une histoire de s'entraîner, en fait. Plus tu vas aller courir, ouais, marcher vite, puis après, toi, t'enchaînes, et puis après, ça vient. Mmh. C'est sûr que si tu fais un marathon direct, moi, c'est pareil. Hein.
7: Ouais, non, c'est
6: une
7: ça.
6: Une préparation, quand même, avant. Une petite prépa. Mmh.
5: Mmh. Bah, merci, Damien, pour cette chronique sport.
7: Ouais, merci.
5: Bien, ça nous motive toujours autant. Ouais. On va revenir tout à l'heure pour une nouvelle heure. Et on va pas commencer cette nouvelle heure par le jeu d'Anne-Sophie. Là, on va faire le jeu de Damien avec le Chuck dans ta face.
6: Ah, yes.
5: Et oui. Et là, ça promet du dans ta face bien comme il faut. Restez avec nous sur Vive FM. On revient tout de suite.
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0: 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Il est 18h.

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2: Déjà 18h sur Vive FM avec Vive l'après-midi. C'est l'heure où les gens normaux rentrent chez eux et nous, on se demande encore si vous êtes encore là. L'équipe de Vive FM l'après-midi continue de vous accompagner. Déborah au micro et autour la fine équipe, mi-pro de la radio, mi-animateur de comédie involontaire. Au programme, un peu de musique, des chroniques, mais avec beaucoup d'autodérision. Enfin bref, la recette du bonheur local. On revient tout de suite après l'actualité locale, nationale et la météo. À tout de suite sur Vive FM.
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3: Bonjour à toutes et à tous. Saint-Gobain, d'importants moyens mobilisés pour retrouver une personne disant vouloir mettre fin à ses jours. Pompiers et gendarmes ont mené durant plusieurs heures d'importantes recherches hier mardi à Saint-Gobain après un appel inquiétant passé à un médecin généraliste. À l'autre bout du fil, une personne dont l'identité n'a pu être établie affirme être en détresse et annonce son intention de se pendre. Selon les informations recueillies, l'appelant indique se trouver à proximité de l'entrée de l'hôpital de rééducation de Saint-Gobain. Face à la gravité de celle-ci, eh bien, les secours sont immédiatement alertés. Affaire à suivre. Réforme de la justice criminelle derrière ligne droite pour les avocats saint-quentinois. Alors que les représentants de la profession étaient entendus ce mardi, eh bien, par la commission des lois de l'Assemblée nationale, les avocats du barreau de Saint-Quentin ont une nouvelle fois affiché leurs oppositions à la réforme de la justice criminelle voulue par le garde des Sceaux, Gérald Darmanin. Du côté de Saint-Quentin, non repris par Intermarché, l'avenir incertain pour le supermarché Auchan Europe. Si cette grande partie des supermarchés va passer sous pavillon mousquetaire, ce ne sera pas le cas de celui de Saint-Quentin qui va être donc mis en vente. Un homme a été condamné toujours à Saint-Quentin après des insultes et violences dans un cabinet d'avocats. Cette consultation a viré à l'incident. Menace envers une avocate, agressivité envers les secrétaires, outrage aux policiers et présence d'un couteau, ce qui devait être un simple rendez-vous chez l'avocat, a rapidement dégénéré. Selon les éléments évoqués à l'audience, le ton monte entre l'homme et l'avocate. Les échanges deviennent particulièrement houleux et les menaces sont proférées, inquiète la professionnelle du droit bureau pour rejoindre le pôle des secrétaires afin de ne plus être et surtout rester en seul face au couple. Les générations sont intéressées par cet événement sur le chemin des dames. À la Caverne du Dragon, une conférence sur les cicatrices invisibles de la Grande Guerre. Le 6 juin, donc, la caverne sur le chemin sera donc à Oulche, la vallée Foulon, qui accueille une conférence sur la folie et les pratiques psychiatriques d'après Grande Guerre. Dans du travail à Beaune, salarié amputé après la chute d'une pièce de 446 kg, le dirigeant jugé. Une simple manœuvre de levage a bouleversé la vie de ce salarié devant le tribunal judiciaire de Saint-Quentin. Les échanges ont largement dépassé le seul récit de l'accident pour interroger les pratiques de sécurité au sein de l'entreprise. Frappé et poignardé pour une dette de 2000 euros dans l'Oise, 20 mois ferme pour le meneur. Trois hommes de 22 et 27 ans ont été condamnés lundi pour extorsion avec violence et armes au tribunal judiciaire de Senlis. La victime était montée dans leur voiture sous la menace à la gare de Creil. Annoyant offensive sur les caméras en ville pour le premier budget de la majorité. La municipalité compte rénover dès cette année le vétuste réseau de vidéoprotection. Toujours à Noyon, sans directeur des services, la ville recourt à une société de conseil pour 1200 euros la journée. La municipalité, élue fin mars, a confié la mission de l'accompagner dans le début de mandat à un ex-cadre de Mulhouse. Durant 8 semaines, ce contrat à 24 000 euros pour 20 journées d'intervention augure de débats musclés après les dépenses pointées par l'État sous l'équipe précédente. Fin de ce flash, nous vous souhaitons une excellente journée.
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5: Bonjour, les recherches se poursuivent toujours pour tenter de retrouver Liana, 11 ans, disparue depuis vendredi. L'homme soupçonné d'avoir enlevé l'enfant avait été visé par plusieurs plaintes et signalements ces dernières années, selon la justice, qui a d'ailleurs reçu une nouvelle plainte dans une affaire de viol sur mineur. Les Français les plus modestes ont des risques nettement supérieurs de développer des formes de cancer graves, confirme une étude menée par la direction de la recherche, des études, de l'évaluation et des statistiques. Elle évoque une exposition plus grande à certains facteurs de risque, moins de dépenses, dépistage ou encore des diagnostics souvent plus tardifs. À Sarreguemines, en Moselle, un homme qui a avoué lundi avoir étranglé sa compagne a été mis en examen pour homicide sur conjoint et écrouelle. Mise en cause a expliqué qu'il reprochait à sa concubine d'avoir entretenu une liaison avec un autre homme. L'enfant du couple, âgé de 3 ans, a été pris en charge par des membres de la famille. L'artiste franco-iranienne Marjane Satrapi, autrice de la bande dessinée Persepolis, est morte à l'âge de 56 ans. Le long métrage d'animation qui raconte l'enfance de l'artiste bouleversée par l'arrivée au pouvoir des Mollahs en Iran lui avait valu le prix spécial du jury du Festival de Cannes 2007 et deux Césars en 2008. Un casque bleu de nationalité serbe a été tué dans le sud-est du Liban. C'est ce qu'annonce la force intérimaire des Nations Unies au Liban, la FINUL. Il est mort tôt ce matin des suites de blessures graves subies lorsque des obus de mortier ont frappé sa position près de Marjayoun. La FINUL, qui fait également état de deux autres soldats blessés, a ouvert une enquête pour établir les circonstances exactes ayant conduit à ce drame. C'est la fin de ce flash. Une très bonne journée à notre écoute.
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4: La météo pour ce vendredi 5 juin, la perturbation de la veille laisse la place à un temps frais et variable avec un risque d'averse. Les températures pour ce vendredi matin, 11 degrés sur Orléans et Paris, 11 également pour Brest, 12 à Lille, Cherbourg, Lyon et Toulouse, 13 degrés sur Strasbourg et Bordeaux, 14 à Biarritz et Marseille, 15 degrés pour Perpignan, 17 à Nice et 18 pour Bastia. Et pour ce vendredi après-midi, entre 15 et 19 degrés sur le moitié nord, il fera 15 en Bretagne, 16 en Normandie, 17 sur les Hauts-de-France et sur l'Île-de-France, 18 degrés sur le centre-Val de Loire, 19 sur le Grand Est, 19 également sur l'Occitanie, entre 18 et 19 degrés sur la Nouvelle-Aquitaine, 20 degrés sur la vallée du Rhône, 21 pour la Corse, 22 à 23 degrés sur le golfe du Lion et entre 23 et 25 degrés sur la Côte d'Azur.
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2: Et oui, tout de suite, pour la nouvelle heure, c'est le jeu de Damien avec le chuck dans ta face.
6: Et ouais, c'est parti.
2: C'est parti, bah oui. Et allez, coucou. On met le petit son et tout.
6: Allez, chères auditrices et auditeurs de Vive l'après-midi, accrochez-vous, rangez vos ceintures noires et préparez vos abdos. Voici venu le seul, l'unique, le tout nouveau jeu qui deviendra légendaire, le Vive Chuck dans ta face. Eh oui, dans ce jeu, on rend hommage à l'homme qui ne fait pas des pompes, car c'est la terre qui descend quand il pousse. Le concept, il est très simple. Autour de la table, quatre guerriers, guerrières de la vanne. Chacun tire un fun fact sur Chuck Norris et sur ce fun fight, c'est un fait plus absurde que le précédent. On le lit, on le vit et on rit, parce qu'avec Chuck Norris, même les blagues ont peur de se rater. Et attention, ici, pas de gagnant, pas de perdant, parce qu'à la fin, c'est toujours Chuck qui gagne. Alors, préparez-vous à un concentré de testostérone, de légende urbaine et de pure mauvaise foi, car maintenant, c'est l'heure du Vive Chuck dans ta face.
7: Attention où vous mettez les pieds.
8: Je mets les pieds où je veux, Little John. Et c'est souvent dans la gueule.
6: Et c'est souvent dans la gueule. Alors c'est le Vive Chuck dans ta face, hein. Mais nous on l'a amélioré un petit peu ce jeu parce que on a rajouté des noms de chroniqueurs, animateurs, de la radio. Et
2: c'est trop marrant.
6: On aime, ouais. Bien, on aime bien, on taquine.
2: Et Kevin adore, là je suis sûre, il est en train de nous écouter. Et à chaque fois j'ai un petit message sur le groupe
9: Du
2: WhatsApp.
6: Ah c'est cool.
2: Oh, l'équipe Vive l'après-midi, j'adore, j'ai trop rigolé. Cool. J'adore. Alors gros bisous Kevin de nous écouter.
9: Bisous,
2: on adore
9: Kevin.
2: Ça.
6: Un gros bisou à la taille de ton bus. Voilà.
2: Oh, oh, oh. Oh, oh. Ouais. J'ai eu peur. Hein.
6: Ah bah c'est Anso tout à l'heure qui a dit plus c'est gros, plus ça passe. Alors.
2: On est d'accord, on est d'accord.
6: Allez, tu commences Anso ?
9: Ouais.
6: Allez, c'est parti.
9: Allez. Alex a déjà fait douter Chuck Norris de sa propre légende.
2: Oh là.
6: Oh, ah, ça commence bien là.
2: Chuck Norris se tient droit quand Benjamin s'étire lentement.
6: Et je rajouterais peut-être même dos au mur.
2: Ou il l'a pas vu.
6: Chuck Norris détourne les yeux quand Charles sourit de façon dangereuse.
9: Oh, oh. Christian a déjà fait rougir Chuck Norris avec une phrase qu'on ne répète pas en public.
2: Ah bah surtout Christian. Ouais. C'est le roi lui. Alors moi, c'est Chuck Norris devient étrangement silencieux quand Yann sourit bizarrement.
6: Surtout quand il est en Marcel.
2: Non, mais non. Parce que son cousin, Zinc,
6: oui,
2: l'appelle
6: oui.
2: Chico.
6: Chico, ouais.
2: Alors,
9: les Gypsy King.
6: Chuck Norris devient nerveux quand Alan murmure à son oreille.
9: Oh. Chuck Norris perd toute répartie quand Manon le provoque doucement.
2: Ah bah j'allais prendre Manon aussi, du coup je change. Alors, Damien a déjà fait douter Chuck Norris de ses bonnes décisions.
6: C'est possible.
2: Mais toi c'est sûr, il lui fait gober des trucs.
6: Possible.
2: Avec son air sérieux. Puis
9: sur la chaîne de vachette là.
2: Bah oui.
6: Ah non, mais ça c'est vrai. Hein.
2: Non, c'est vrai.
6: Non, c'est vrai. Il y a la chaîne de vachette
9: le 1er mai, le 1er avril.
2: Oui.
6: Oui. Bah oui. Oui, tu sais pourquoi? Est-ce que tu sais pourquoi au moins? Parce que Guilux, il était de Chauny, tu savais ça?
9: Non, il était un Quentin.
6: Ah non. Eh ben renseigne-toi bien.
9: Ah bon?
6: Google, il t'a raconté de la merde. Ou chat Gepetto, là, il t'a raconté de la merde.
9: C'est
6: ah
9: Google.
6: Bah tu verras. Il a toute sa famille.
9: J'ai appelé la secrétaire.
6: Il a toute sa famille qui est sur Chauny. Allez.
9: J'ai appelé la secrétaire de Calwell.
2: Ouais.
6: Et
9: ah c'est bien foutu de ma gueule.
6: Qu'est-ce qu'elle t'a dit?
9: Elle m'a dit mais madame. Enfin.
2: Qui c'est qui vous a appelé ça?
9: J'ai dit monsieur Créon, il m'a dit d'appeler.
6: T'as appelé la mairie Caillouel. Et ils t'ont dit qu'il n'y avait pas de lâchette vachette. Mais c'est qu'elle le sait pas, elle est pas au courant,
9: ah,
6: c'est pas elle qui gère
9: peu,
6: ça.
9: Hein.
6: Oh là là là. Hey, Christian a déjà laissé Chuck Norris sans excuse crédible.
2: Oui.
9: Lilian a déjà fait perdre son souffle à Chuck Norris sans même le toucher.
2: Oh. En plus, il n'a pas de cardio, comment il a fait? Jérémy a déjà volé la vedette à Chuck Norris sans bouger.
9: Ah bah oui.
2: Ah. Bah, c'est vrai.
6: Chuck Norris espère que personne ne découvrira jamais ce que Manon lui a murmuré.
9: Chuck Norris évite les silences gênants avec Axel. Il sait qu'il perdrait.
2: C'est vrai. Chuck Norris perd son calme quand Emily joue avec la distance entre eux. Ah. Parce qu'Emily, c'est une mauvaise joueuse.
9: Ah oui.
2: Pas Emily, hein, Emily.
9: Ouais,
2: c'est. Oui.
6: Chuck Norris évite certains souvenirs impliquant Benjamin.
2: Oh là.
9: Il t'a toujours pas vu.
6: Toujours pas vu, non.
9: Chuck Norris demande conseil à Debo pour impressionner les gens.
2: Oh. Eh ouais, tu prends une voiture rose et c'est bon. Et tu te la pètes comme une racaille, toi.
9: C'est ça.
2: Non mais franchement, là ça le fait moins. Mais quand je prenais ma voiture pour, tu sais,
9: quand on a été au festival.
2: Ouais, t'es en mode.
9: Le gars, il nous regarde. Hey, on passe. Le gars me regarde. Il regarde comme ça. Je me dis qu'est-ce qu'il a lui.
2: Notre en photo, fait, mais en fait, il regarde la voiture.
9: D'un seul coup, je regarde le rétro. J'ai ah mais oui, c'est vrai, c'est la voiture rose.
2: En mode
6: ça marque.
9: Au collège, la dernière fois, tu te rappelles?
2: Oui.
9: Les filles.
2: Ouais. Bah, tu sais que j'ai des fans, ma fille, quand je vais la chercher au lycée. Et elle a trois copines. Franchement, il l'accompagne à ma voiture exprès.
9: Ouais.
2: Bonjour madame, ça va madame, machin.
6: Ouais.
2: Allez, à moi. Chuck Norris vérifie toujours que Manon n'est pas dans la pièce avant de se détendre. Elle était bien trouvée.
6: Elle est très bien trouvée. Et on termine avec Déborah, déjà retourné le cerveau de Chuck Norris en un geste.
2: Avec son doigt. Là.
9: Zéro.
2: Zéro est arrivé.
6: Sans se presser.
2: T'as encore un petit bout de papier, toi?
9: Non.
2: T'as petit papier? Bah, t'en as pas assez.
6: Et ben, on va terminer par toi.
2: Bah, moi alors.
9: Ouais.
2: Alors, Amy a déjà fait imaginer des choses à Chuck Norris qu'il n'avouerait jamais. Amy, hein,
9: sexo. Ah oui,
6: la sexo, la sexo.
9: C'est possible.
2: Ah oui, très beaucoup même. C'est bon. Tout, il y a petit papier.
6: Eh ben, c'est bon, il y a
2: plus
6: de petit papier.
9: C'est toi qu'on avait pris un de trop.
2: Bah, peut-être. J'avais envie de finir sur Amy. Voilà. Non, pas sur Amy.
9: Ah, tu vois, il n'y a pas que moi.
6: Ok.
2: Bon, c'est... je pense pas que ça la gênerait. Mais bon.
6: Sur un malentendu.
2: Sur un malentendu.
9: On sait jamais.
2: Bon, vous faites pas le film, hein. Les auditeurs, c'est bon, hein. Bah c'est tout au niveau du jeu, on est bon. On va retrouver tout à l'heure le Mac du coin avec l'interview de Samuel. Et on revient tout à l'heure pour Jeudi T'as tout dit. Ouais.
6: Et j'en profite pour faire un petit bisou à un copain, Sandy, ah bah, parce qu'il nous écoute et il me l'a dit. Il me dit ouais, je t'écoute. Et puis voilà. Donc un petit bisou, Sandy. Voilà.
9: Bisous, Sandy.
2: Bisous.
9: Hey, coucou.
2: Hey, coucou. Hey, coucou sur la fesse droite. Allez, à tout de suite. Reste avec nous. 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
1: Alors salut, c'est Samuel sur Vive FM et aujourd'hui je suis donc reçu à la résidence Ambroise Croissat à Quessy Centre et je suis en présence de Amy, coordinatrice à la résidence Ambroise Croissat, mais également de Madame Rachel, donc qui est vice-présidente du CCAS. Donc déjà bonjour à vous mesdames.
2: Bonjour.
1: Et pour nos auditeurs et auditrices qui ne vous connaissent pas, est-ce que vous pouvez parler un petit peu de vous ?
3: Alors, je suis en compagnie de Madame Rachel, qui est vice-présidente du CCAS, et moi, Amy, coordinatrice à la résidence Ambroise Croissat. On s'occupe de projets pour les résidents. D'accord. Et on s'occupe de la résidence au quotidien.
1: D'accord.
3: C'est une résidence autonomie, donc qui dispose d'appartements dotés d'espaces conviviaux. Les résidents vivent ensemble. Ils bénéficient de leur propre indépendance.
1: D'accord.
3: Donc, si au cas où quelqu'un est intéressé par un logement, vous pouvez nous contacter.
1: D'accord. Et ben, écoutez, on laissera vos coordonnées tout à l'heure. Mmh. Ils peuvent également vous retrouver sur les réseaux et sur la ville de Ternier.
3: Exactement.
1: Voilà. Et donc, si vous me recevez aujourd'hui, c'est parce que donc là, vous allez avoir plusieurs petits événements qui vont arriver. Donc là, le courant du mois de juin, et dont le dimanche 7 juin, donc un vide-grenier. Voilà. Donc, est-ce que vous pouvez nous en parler un petit peu plus ?
3: Alors, c'est un événement qui se tiendra le 7 juin 2026. Ça mettra en lumière les trésors et les objets issus des placards de nos résidents, mais aussi de dons qu'on a eus. Il se déroulera donc de 10h à 17h. On proposera des crêpes, des glaces et une buvette.
1: D'accord. Et donc, c'est une entrée gratuite et ouverte à tous.
3: Voilà, ouvert à tous dans le parc de la résidence et à l'intérieur.
1: D'accord. Écoutez, c'est parfait.
3: Et nous vous encourageons à venir nombreux.
1: Oh oui, bien sûr, bien sûr. Donc n'hésitez pas, nos auditeurs et auditrices, à venir donc ce dimanche 7 juin, donc de 10h à 17h, donc à la résidence Ambroise Croissat à Quessy Centre, pour venir profiter de ce vide-grenier et participer, passer un bon moment avec les résidents. Et il y a également un autre événement que vous proposez, donc ça sera donc le 19, donc le vendredi 19 à partir de 18h, donc il y aura également la fête de la musique, c'est ça ?
3: C'est ça, donc c'est le 19 juin à partir de 18h, on offre une restauration sur place ainsi qu'une buvette, l'entrée elle est libre, elle est gratuite, et il y aura un spectacle animé par Peggy de la boîte Prestishow avec des années 80.
1: D'accord.
3: Voilà, tout ça dans le parc avec des chaises, des tables à disposition.
1: D'accord. Évidemment, on se répète, mais bien évidemment, c'est gratuit et ouvert à tous.
3: L'entrée, elle est gratuite, ouvert à tous.
1: D'accord. Écoutez, c'est très bien. Ce qui va permettre à nos habitants de Ternier de pouvoir voir ceci de plus près et de profiter aussi de l'ambiance. Voilà. Donc, je répète. Donc, le dimanche 7 juin, de 10h à 17h, donc vous avez le vide-grenier. Mmh. Mais il y aura également le 19 juin à partir de 18h, donc la fête de la musique années 80. Donc, tout ça aura lieu donc à la résidence Ambroise Croissat. Donc, n'hésitez pas à venir nombreux.
3: Voilà. Et vos présences y mettent du bonheur pour les résidents.
1: Oui, c'est le plus important, oui. Bien sûr. Mais on a tous besoin... De sourire,
3: de convivialité.
1: Exactement, voilà. Exactement. Et vous avez peut-être quelque chose à rajouter, Madame la vice-présidente, peut-être. Un petit mot à rajouter.
4: Amy a tout dit, donc je vous remercie beaucoup. Et effectivement, moi, le but, c'est de donner du bonheur aux résidents. Donc, plus vous êtes nombreux et plus vous venez avec le sourire pour partager ces moments conviviaux, ce n'est qu'une réussite et du bonheur pour nous également. Merci.
1: Eh bien, c'est parfait. Et puis, moi, mes auditeurs et mes auditrices, moi, je vous dis à bientôt.
0: Au revoir. Avec Emily.
5: Alors bonjour, c'est Émilie de Vive FM et je suis à Chauny en compagnie de Nicolas de l'association Les Amis de Coucy. Donc bonjour Nicolas.
6: Bonjour Émilie, bonjour à tous les auditeurs de Vive FM.
5: Donc concernant la grande soirée retrouvaille de l'évasion discothèque du 27 juin, donc comment est née l'idée de cette soirée ?
6: Alors l'évasion avait fermé ses portes en septembre 2007, comme malheureusement beaucoup d'établissements il y a une vingtaine d'années. Beaucoup s'y sont rencontrés et ont aujourd'hui fondé des familles. Et la volonté des Amis de Coucy était donc de permettre à des vieux copains, à des vieilles relations de renouer les liens sur le dance floor et de se retrouver en route.
5: D'accord, et donc pourquoi avoir choisi une ambiance l'ambiance années 90-2000.
6: L'ambiance des années 90-2000 a été retenue par notre association pour plusieurs raisons. La première étant que les meilleures années à succès de l'évasion discothèque se sont faites sur du gros son laser 90-2000. Par la suite, la tendance était plus sur du son boom boom, la techno par exemple. Le style avait bien changé et n'attirait plus forcément la même clientèle qu'au départ. La deuxième raison de ce choix s'explique par le fait que le public de l'évasion a un peu vieilli. C'était donc le meilleur choix.
5: Alors, où se déroulera la soirée ?
6: Alors, cette question est très importante car nous avons pu constater que certains lecteurs sur notre site n'avaient pas bien vu notre communication. Alors, la soirée retrouvaille de l'évasion discothèque ne se déroulera pas au cœur de la traditionnelle boîte de nuit du lieu-dit des Michettes à Coucy-le-Château. Cela est tout simplement impossible puisque, rappelons-le, l'établissement a été fermé. C'est pour cette raison que la soirée se tiendra à la salle des fêtes Gabriel Destré située en ville haute de Coucy sur le plateau. Et pour cette occasion, nous allons recréer l'ambiance de l'évasion.
5: D'accord, très bien. Donc à partir de quelle heure le public pourra-t-il arriver ?
6: Alors, le public est invité à nous rejoindre dès 20h. Il y aura tout sur place pour se mettre à l'aise et profiter pleinement de cette soirée unique. Un bar ambiance, une petite restauration et bien d'autres surprises prévues. Ce sera l'occasion de se retrouver entre copains autour d'une table et de bavarder avant d'envoyer le gros son.
5: D'accord, très bien. Donc, quelles sont les conditions pour y participer ?
6: Alors, la participation est fixée à 12€ par personne et les conditions sont assez particulières puisque nous sélectionnerons dans les mails les anciens qui ont fréquenté l'évasion, en priorité évidemment, et la soirée ne sera pas accessible aux mineurs. Par contre, toutes les conditions de sécurité seront assurées et requises pour assurer la réussite de cet événement.
5: Donc, quelles animations ou surprises sont prévues ?
6: Alors, sur le plan des animations, bien sûr, nous serons sur du gros son laser. Pour le reste, nous ne pouvons malheureusement pas vous en dire plus car nous tenons à garder l'effet de surprise pour notre public, mais je peux vous garantir que personne ne sera déçu et tout le monde repartira avec la tête pleine de souvenirs.
5: D'accord, très bien. Donc un petit mot pour donner envie aux anciens habitués de revenir.
6: Alors, il y a beaucoup d'attentes et d'engouement autour de cette soirée. Nous n'avons pas vraiment eu besoin de donner envie aux habitués de revenir passer un moment ensemble. L'évasion, dans tout le secteur, c'était vraiment quelque chose, un phare dans la nuit qui éclairait toute la région. Par ailleurs, nous aurons la chance d'accueillir un ancien client qui fera l'aller-retour depuis le Gard juste pour pouvoir vivre cette soirée et retrouver les copains. Nous aurons également la chance de pouvoir compter sur la présence des membres de la famille des ex-propriétaires de l'évasion, ainsi que du personnel DJ, serveur, videur, etc.
5: Et donc, comment peut-on s'inscrire ou réserver ?
6: Alors, pour s'inscrire ou réserver, c'est extrêmement simple. Il faut nous envoyer un mail à l'adresse suivante, donc lesamisdecoucy@gmail.com, tout en attaché et en minuscules, ou éventuellement sur notre site Facebook, en précisant bien que vous avez été client de la discothèque Évasion. Je rappelle que la participation est fixée à 12€. Il n'y aura pas de billetterie sur place, donc les inscriptions doivent être faites en ligne absolument avant de venir. N'oubliez pas non plus, tenue classe exigée.
5: Et donc Nicolas, je crois que vous n'êtes pas venu les mains vides. Dites-moi en plus, je crois que vous avez des cadeaux pour nos auditeurs Vive FM.
6: Oui, tout à fait. 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
2: Bonjour à toutes et à tous, on est bien, on est au... Ouais, c'est jeudi Tatoudi, la chronique qui parle tatouage avec passion et toujours un peu d'autodérision. Parce que dans le monde du tatouage, il y a des aiguilles, les dessins, mais aussi un univers de règles et de normes dont on parle finalement assez peu.
3: Bah, aujourd'hui, on va justement s'intéresser à deux sujets importants. Les encres de tatouage et la formation obligatoire en hygiène et salubrité pour les tatoueurs. Quand on parle tatouage, on pense souvent au dessin, à l'artiste, mais beaucoup moins à l'encre. Pourtant, c'est quand même ce qui reste dans la peau. Alors, de quoi est composée cette encre de tatouage ?
2: Alors, une encre de tatouage est composée principalement de deux éléments. Les pigments, qui donnent la couleur, et un liquide appelé le véhicule, qui permet de transporter ces pigments dans la peau et de les stabiliser. Aujourd'hui, les encres utilisées en Europe sont soumises à des réglementations beaucoup plus strictes qu'avant. Certaines substances chimiques qui pouvaient présenter des risques pour la santé ont été interdites ou fortement limitées. Ces règles ont obligé les fabricants à reformuler leurs encres afin de respecter les nouvelles normes sanitaires. Certaines couleurs très utilisées ont même dû être modifiées car elles contenaient des pigments désormais interdits.
3: Donc si je comprends bien, les tatoueurs ont dû changer leurs habitudes.
2: Alors oui, exactement. Beaucoup de tatoueurs ont dû tester de nouvelles marques ou adapter leur palette de couleurs. Certaines encres ont disparu, d'autres ont été reformulées, mais le but reste le même, garantir une meilleure sécurité pour les clients et les professionnels. Dans les studios professionnels, les encres doivent aussi respecter des règles de traçabilité. Pardon. Chaque flacon possède un numéro de lot, une marque identifiable et une date d'ouverture. Cela permet de savoir précisément quelle encre a été utilisée pour chaque tatouage. En cas de réaction ou de contrôle sanitaire, il est alors possible de retrouver l'origine du produit.
3: Donc ce n'est pas juste un flacon posé sur une table.
2: Alors non, loin de là, dans un studio sérieux, tout est noté et organisé. La traçabilité est devenue très importante, un peu comme dans le domaine alimentaire ou médical. Mais l'encre n'est qu'une partie du travail. L'autre élément essentiel est du tatouage, c'est l'hygiène. En France, toute personne qui souhaite pratiquer le tatouage doit suivre une formation obligatoire appelée hygiène et salubrité. Sans cette formation, il n'est pas possible d'exercer légalement. Cette formation dure généralement 3 jours, soit environ 21 heures.
3: Et pendant cette formation, qu'est-ce que les futurs tatoueurs apprennent exactement ?
2: Alors, ils apprennent les bases indispensables pour travailler dans de bonnes conditions sanitaires. La prévention des infections, les règles de désinfection, l'utilisation du matériel stérile, la gestion des déchets à risque et des bonnes pratiques pour protéger le client et le tatoueur. Pour s'inscrire à cette formation, il faut passer par un organisme de formation agréé. Les inscriptions se font généralement en ligne. Et il suffit de choisir une session disponible, remplir un formulaire d'inscription, fournir les documents demandés et régler les frais de formation. À la fin de la formation, les participants reçoivent une attestation officielle. Attention toutefois, il y a une nouvelle formation hygiène et salubrité. Avant, les tatoueurs faisaient simplement une formation 3 jours, 21 heures, et recevaient une attestation valable, sans limite de durée. Aujourd'hui, ce n'est plus le cas. La formation est devenue une certification officielle avec renouvellement obligatoire. Une certification valable 5 ans. Alors, la nouvelle formation reste une durée minimale de 21 heures pour 3 jours, dont environ 14 heures de théorie, 7 heures de pratique obligatoire. À la fin de la formation, il y a maintenant un QCM théorique, une évaluation pratique. Vous avez également, si le candidat valide au moins 75% des critères, il obtient le certificat d'hygiène et salubrité. Cette certification est valable 5 ans, comme je le disais au début. Donc, renouvellement obligatoire tous les 5 ans, c'est la grande nouveauté. Donc, les tatoueurs, certains râlaient, oui. D'autres non. Moi, je pense que c'était bien, parce que les tatoueurs style année Tintin, je pense que toi, c'est Tintin.
3: Ouais, ouais, ouais. Ouais, c'est à la page avec l'hygiène, tout simplement. Au moins,
2: oui,
3: tu vois peut-être d'autres méthodes, d'autres procédés.
2: C'est comme tout évolue. Ouais. Voilà, il y a même les produits, il y a des produits qui n'existaient pas dans les années 80, 70, 60, parce que c'est des formes formations qui ont toujours existé et bah, il faut se renouveler quoi. Donc c'est toujours sur alors si vous la renouvelez, parce que moi comme moi le tatoueur, j'ai déjà la formation d'hygiène. Et ce qui nous oblige à faire, c'est pas faire la formation entièrement tous les 5 ans, c'est un renouvellement, donc c'est minimum 7 heures.
0: Ah ok.
2: Voilà. Donc une mise à jour des connaissances, donc sur les nouvelles normes sanitaires, les évolutions réglementaires, les bonnes pratiques d'hygiène, les nouveaux risques infectieux. Cette journée permet de renouveler le certificat pour 5 ans supplémentaires. Donc ce qui change pour les tatoueurs déjà formés, donc les tatoueurs qui ont passé l'ancienne formation doivent se remettre en conformité avec la nouvelle certification. Donc par exemple, ça c'est, j'insiste là-dessus parce qu'il y en a beaucoup qui n'avaient pas compris, la formation faite avant 2022, parce qu'en gros, on va dire la nouvelle règle de sanitaire, d'hygiène et salubrité, elle a été faite en mars 2022. Donc celle-ci par contre, si t'as déjà eu ta formation avant 2022, donc comme moi, donc la mise à jour est obligatoire avant mars 2027.
0: D'accord.
2: Et si t'as la formation qui a été faite après 2023, la mise à jour est obligatoire avant 2028. Donc après cette mise en conformité, on a le système de renouvellement tous les 5 ans, tout simplement. Pour continuer, pourquoi cette réforme ? Alors l'objectif était de mieux encadrer les pratiques de tatouage et de garantir un niveau d'hygiène constant. Le tatouage est considéré comme un acte avec effraction cutanée, donc il existe des risques, des transmissions d'infections, des contaminations sanguines, des réactions aux produits. La formation peut donc te rappeler régulièrement qu'il y a des règles de stérilisation aussi, la gestion du matériel, les protocoles d'hygiène et la sécurité du client et du tatoueur. Donc aujourd'hui, la formation d'hygiène et salubrité n'est plus une simple attestation, c'est une certification officielle valable 5 ans que les tatoueurs doivent renouveler régulièrement pour rester à jour, pour savoir toutes les normes sanitaires et les bonnes pratiques du métier.
3: Et une fois que cette attestation est obtenue, on peut tatouer directement ?
2: Alors pas tout à fait. Avant de commencer à exercer, il faut également déclarer son activité auprès de l'Agence régionale de santé, donc l'ARS. Cette déclaration permet de signaler officiellement l'activité et de vérifier que les conditions sanitaires sont respectées. Alors tout cela peut paraître très administratif, mais c'est essentiel. Le tatouage est un art, mais c'est aussi un acte qui implique la peau, le sang et donc des règles sanitaires très sérieuses. Donc au final, les normes et ces formations permettent de rendre la pratique plus professionnelle et plus sécurisée.
3: Parce qu'un tatouage, on le garde toute sa vie. Alors, autant qu'il soit réalisé avec une encre conforme, du matériel propre et par un professionnel formé. C'était votre chronique Jeudi Tatou Dit. Et souvenez-vous, avant de choisir votre tatouage, choisissez surtout un tatoueur sérieux ou une tatoueuse sérieuse.
2: Bon, je dis ça, je dis rien.
3: C'est moi qui le dis.
2: C'est toi qui le dis, oui. Merci Damien.
3: Avec plaisir.
2: Merci Sophie.
0: Mais avec plaisir.
2: Donc, j'espère que vous avez bien compris toutes cette nouvelle norme qui met en avant le métier de tatoueur qui n'existe pas vraiment, mais qui fait en sorte qu'il y ait quand même des petites règles à respecter, et c'est important.
0: Ouais, voilà. Je trouve que c'est important.
2: Voilà. On a râlé, on vous l'avoue, les tatoueurs ont râlé, parce que là, j'ai pas parlé de tarifs, mais le tarif a triplé pour la formation d'hygiène et salubrité, qui revient au même prix pour une formation de 7 heures, donc le renouvellement, d'une formation entière qu'on payait il y a 5 ans. Bah,
3: après, c'est un business. Hein.
2: Tout simplement.
3: Business appelle business, il y a de plus en plus de tatoueurs.
2: Il y a business et il faut faire attention au centre de formation.
0: Ouais, c'est ça.
2: Parce qu'on peut, soi-disant, être centre de formation, hygiène et salubrité, on prend un professionnel, une infirmière, et puis on pense qu'on peut.
3: Donne le papier. Puis
2: mais on... non, il faut vraiment aller dans des bons centres. Et moi, je peux en recommander un, c'est Cortec, donc c'est un centre de formation qui est à Paris, et franchement, si vous voulez vraiment apprendre les règles d'hygiène, mais avec des professionnels du tatouage, du piercing, du maquillage permanent, ça va pas être des protocoles infirmiers, genre stérilisation à fond, qui sert à rien au niveau du tatouage, qui par contre pour le piercing c'est top, mais voilà, si on apprend aussi avec les professionnels, c'est adapté au métier.
3: Bien sûr,
2: voilà.
3: bien sûr.
2: On n'est pas dans un centre hospitalier non plus, hein. On va pas rentrer avec des chaussons comme
0: c'est
2: en Chine.
0: C'est pas stérile.
2: Voilà, c'est pas stérile. Mmh. Voilà. Après, tout protocole est bon à prendre, mais
0: bah
2: voilà,
0: oui.
2: Voilà, c'était ben important.
3: On retient, donc Cortec, c'est
2: Thor,
3: ça
2: Cortec.
3: Cortec. Ouais,
2: avec un K, pincé.
3: Avec un K.
2: Voilà. Et c'est un bon centre de formation. Après, il y en a plein d'autres, hein, mais moi, je recommanderais celui-ci. Vous pouvez aller toujours voir au niveau des comptes CPF. Il y a toujours des centres de formation qui prennent les comptes CPF. Donc ça, c'est important aussi. Mmh. Voilà.
3: Eh ben, n'hésitez pas à contacter donc Cortec avec un K. Oui. Et vous venez de la part de Déborah et vous aurez 10% sur le coût de la formation.
2: Tout, franchement, j'aimerais bien. Hein. J'aimerais bien. Bon, on va leur poser la question.
3: Ouais. Alors, on a parlé de vous à la radio, hein, donc maintenant, voilà. On vous envoie du monde.
1: Ouais. Et c'est la Chambre des métiers aussi qui nous avait dit qu'il faisait une.
3: Ouais, c'est
1: oui,
3: là qu'on avait
1: formation.
3: Vu. Ouais, à Ternier, vous avez parlé de ça aussi.
2: Ouais. Ouais, de l'an.
3: Non, à Ternier, on les avait vus.
2: Oui, mais c'est une sorte de formation de l'an.
3: Oui, ouais. Voilà. Mais ils étaient venus à Ternier.
2: Ouais, c'est ça, voilà, exactement. Eh bien, merci d'avoir écouté. On reste encore avec nous un petit peu de musique et puis on revient demain, vendredi. Ouais. Et puis demain matin, c'est avec Axel qu'on reprend, avec la matinale, avec toute l'équipe. Je dirais pas tous les prénoms, il y en a trop.
1: Voilà.
3: Ils sont beaucoup plus nombreux. Ils sont 3 fois plus nombreux que nous.
2: Oui, c'est ça.
1: C'est ça.
2: Bon, on est bien avec notre petite équipe.
3: Très bien.
1: Tout à fait.
2: Voilà. Allez, restez avec nous sur Vive FM et puis à demain.
1: À demain.
3: Faites de beaux rêves.

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3: Bonjour, tennis, Roland Garros, un Italien est assuré de fouler l'ocre en finale dimanche, porte d'Auteuil, Flavio Cobolli s'est défait hier en quart de finale du Canadien Félix Auger-Aliassime en 4-7, 4-6, 6-4, 6-4, 6-4, à l'issue d'un match longtemps indécis. Dans le tableau féminin, Arina Sabalenka ne soulèvera pas son premier titre à Roland Garros. Si elle s'est inclinée en finale lors de l'édition 2025, la Biélorusse est tombée de haut hier face à la 23e mondiale. Sabalenka s'est effondrée et laisse donc à Diana Schneider le ticket pour une demi-finale inédite face à la Polonaise Maja Walinska. Football, l'édition 2026 du Trophée des Champions connaît dorénavant son stade. Cette rencontre aura lieu le dimanche 16 août prochain à 20h45 et opposera le Paris Saint-Germain, champion de France en titre, au Racing Club de Lens, vainqueur de la Coupe de France. Ce match sera diffusé sur Ligue 1 Plus. Ce tirage au sort a été effectué en raison de l'absence d'accord entre les deux clubs. Ligue 1, libre de tout engagement depuis la fin de son aventure lilloise cette saison, Bruno Genesio semble avoir trouvé un nouveau point de chute. Selon les informations de Foot Mercato, le coach de 59 ans aurait récemment échangé avec le président de l'OM, Stéphane Richard. Il semblerait que les deux parties aient rapidement trouvé un terrain d'entente. Il ne resterait que quelques détails à régler avant la signature du contrat. Rugby, initialement sous contrat avec Pau jusqu'en juin 2028, le deuxième ligne international Hugo Oradou a prolongé son engagement avec le club béarnais pour 2 années de plus. Formé à Sarlat puis à Mont-de-Marsan, le fils cadet de l'ancien deuxième ligne David Oradou est arrivé dans le Béarn à seulement 17 ans. À l'été 2020, il a su gagner sa place dans le groupe et a porté le maillot de la section paloise à 79 reprises, avec des performances qui l'ont amené à rejoindre le 15 de France à 12 reprises. C'est la fin de ce flash sport. Une très bonne journée à toutes et à tous.
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5: Et voilà, déjà 19h sur Vive FM avec Vive l'après-midi, l'heure fatidique où Vive l'après-midi range les micros et se promet chaque jour d'être un peu plus professionnel demain. Merci d'avoir survécu 3 heures de blagues, de musique et d'actu, pas toujours maîtrisées mais toujours avec sincérité. C'était Déborah et toute l'équipe de Vive l'après-midi, la seule émission où le sérieux est en pause café permanente. À très vite avec le même bazar organisé par l'équipe de Vive l'après-midi sur Vive FM.
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2: Американская фирма Transceptor Technology приступила к производству компьютеров «Персональный спутник».

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